Ariana Grande sur Skyrock avec Hey That I Made You Love Me. Salut à Ezio Auditore qui est connecté. Il y a Roman aussi qui est là. Le son continue avec PLK qui a choisi Skyrock là pour sa tournée dans toute la France le week-end dernier. Oui, il y a déjà même pratiquement deux semaines, je crois, si je dis pas de bêtises. C'était début septembre. Deux gros stades de France qu'il a remplis. Ça représente 160 000 personnes. C'était avec Skyrock et la tournée se poursuit dans toute la France. PLK qu'on écoute avec Pocahontas. Encore un son découvert sur Skyrock. Allez, profitez bien du week-end, qui fait bien la nuit. Courage si vous êtes en train de bosser. Pocahontas, ça arrive. Et Beyoncé. Grand classique de Beyoncé aussi à venir. If I Were a Boy, ça arrive sur Skyrock.

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4 heures du mat, et bien sûr qu'on est en direct sur Skyrock avec le triangle des Bermudes. C'était Mopao Aïe, c'est ce qu'on vient d'écouter à l'instant. C'est Waïd, hyper content d'être avec vous jusqu'à 6 heures du mat avant de retrouver le morning 100% français tout à l'heure, hein, comme tous les dimanches matin entre 6h et 10h avec Maritel et avec Pato pour l'actu et la météo. Ça, c'est tout à l'heure à 6h et nous on y retourne. Nouvelle heure de son. 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Nouvelle heure de son maintenant avec Aya Nakamura et la rafleuse. C'est Sexy Nana. Bad Bunny arrive avec Nueva Yol. Et dans les prochaines minutes, Jack Harlow aussi avec Love In On Me sur Sky. Let's go.

Je suis déjà nostalgique de la Coupe du Monde. C'était Shakira sur Skyrock avec Burna Boy. On écoutait Die Die. Voici les tours nouveautés avec Lululemon. Sean Paul en souvenir avec She Doesn't Mind. Mauvais Joe arrive avec Pilé. Classique de Soprano aussi à venir dans les prochains.

On est premier sur le rap, gros classique avec Demon One et Soprano. On va écouter J'étais comme eux. Soprano était dans le Morning de Default le vendredi. Là, il est venu se réveiller avec vous pour vous annoncer sa grosse tournée qu'il a choisi de faire avec Skyrock. C'est le karaoké Stadium Tour de Soprano. C'est une grosse tournée des stades. Ça démarre l'année prochaine. Il passe par Lille, par Nantes, à Metz, à Bordeaux, au Mans, à Lyon. Vous avez toutes les infos sur le skyrock.fm. 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On continue avec tous les numéros 1 sur Skyrock. Justement, en parlant de tournée, eux aussi seront en tournée avec Skyrock. Ça démarre début octobre. C'est Big Flo et Oli qu'on écoute maintenant. Leur tournée, c'est le Karma Tour. Ils sont dans toute la France. On les écoute avec Picasso. Et juste après, c'est Aya Nakamura. On se fait la pétasse sur Skyrock.

0: Lagui, Olivier Valère à l'instant sur Skyrock. Bienvenue tout le monde, passez un bon dimanche, c'est le Morning 100% français. 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Et Urban Music Non-Stop, ça continue, c'est tout le numéro 1, Gambi, René Kavila juste avant 8h du mat, et Nola Grint avec Love You. Que du lourd sur Skyrock. Passez un bon dimanche, c'est le Morning 100% français, c'est Maritelle avec vous. On est ensemble jusqu'à 10h. Vous pouvez également m'ajouter sur Instagram, c'est Marie Radio.
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0: Le Marseillais Soprano Baba, millionnaire à l'instant sur Skyrock. Il était l'invité ce vendredi matin du morning, dans le morning de Difool, pardon, entre 6h et 9h30. Soprano, le grand invité à l'occasion de la tournée de ses stades avec Skyrock. Ça a démarré en juin. Il va passer un peu partout dans tous les stades. Lille, Nantes, Metz, Bordeaux, Lyon, Paris et Marseille. Vous pouvez checker vos places sur skyrock.fm. Urban Music Non-Stop, ça continue. Bienvenue à tous. Il est 8h02. Passez un beau réveil à l'écoute de Skyrock ce matin. C'est le morning 100% français. Et dans un instant, on écoute Leto avec Pineapple, tous les numéros 1. Il y a également Carbon avec Imagine, Tiakola, Mélo décalé. Et juste avant, voici la météo, les infos et le sport avec Pato. Salut Pato, voici la météo d'abord.
1: Salut Marita. Et hormis des passages nuageux sur les régions du nord et dans l'est, la journée sera bien ensoleillée avec encore des températures estivales. Il fait ce matin 11 degrés à Limoges, 13 en Bourgogne, 14 à Strasbourg et Toulouse. On a 15 sur la façade atlantique et dans la vallée du Rhône, 16 en région parisienne, 17 à Marseille, 21 sur la côte d'Azur. Cet après-midi, on attend 20 à Lille et sur les côtes de la Manche, 26 à Paris et dans le Grand Est, 28 à Rennes et dans le centre-val de Loire, 29 à Lyon et jusqu'à 32 près de la Méditerranée. La pollution, la qualité de l'air est bonne, les indices entre 2 et 4.
0: 8h03, bonjour à tous, si vous venez d'arriver, c'est les infos sur Skyrock.
1: Et à ce stade, il n'y a aucun élément qui permet de dire qu'il s'agit d'un attentat ou même d'un acte malveillant. Le procureur de Rouen a fait un point hier soir sur l'enquête du déraillement du train qui a fait 44 blessés en Normandie. Alors la piste du sabotage n'est pour autant pas écartée, hein, surtout que la SNCF précise qu'il n'y avait pas de travaux sur la ligne. Alors comment un morceau de métal de 300 kilos s'est retrouvé sur la voie ferrée? Un train est passé une heure avant et apparemment il n'y avait rien. L'enquête se poursuit, la boîte noire du train a été saisie. Et puis une nouvelle rassurante quand même, la femme de 18 ans qui a été hospitalisée en urgence absolue n'a plus son pronostic vital engagé. Le gouvernement travaille toujours sur le budget 2027. Parmi les pistes évoquées, Matignon veut faciliter les donations familiales. Le plafond des dons exonérés de taxes pourrait temporairement passer de 31 000 à 50 000 euros. Un drame à la montagne, un alpiniste a perdu la vie dans le massif du Mont Blanc. Il a été emporté par une chute de pierre. C'est un ami qui l'accompagnait qui a prévenu les secours. Et puis le patron d'Anthropic appelle à ralentir la vitesse de développement de l'intelligence artificielle. Le PDG de l'entreprise qui a créé notamment l'IA Claude estime que l'IA avance trop vite et pourrait devenir incontrôlable. Il s'inquiète que des agents autonomes puissent prendre le contrôle de l'intégralité d'Internet dans les 6 à 12 mois à venir. Il faut donc selon lui renforcer les dispositifs de sécurité. Sam Altman, le dirigeant d'OpenAI qui développe ChatGPT, a réagi en répondant qu'il était tout à fait d'accord avec lui.
0: Et puis du sport sur Skyrock.
1: Et du foot, l'AS Monaco a été freiné à Strasbourg. Les Monégasques sont toujours en tête de la Ligue 1 ce matin, mais ils ont fait un partout avec les Alsaciens. Auxerre a battu Nice 1-0. Il n'y a pas eu de but entre Le Havre et Angers. Lorient et Toulouse se sont neutralisés 2 buts partout. Et puis Lyon et le Paris FC se sont quittés sur un score nul et vierge. 3 rencontres à suivre aujourd'hui. Lille 3, Le Mans Lens et Brest Paris Saint-Germain. Le Tour d'Europe des stades, comme tous les dimanches à 8h. En Espagne, le Real Madrid a écrasé le Rayo 4-1. Kylian Mbappé a signé un doublé et une passe décisive. En Italie, le Milan AC et la Lazio ont fait 2 partout. En Allemagne, le Bayern joue cet après-midi. Et puis en Angleterre, Arsenal est leader de la Première Ligue. Et il y a le chaud bouillant derby mancunien aujourd'hui. Et puis la Formule 1 pour terminer, c'est Lando Norris au volant de sa McLaren qui partira en pole position du Grand Prix d'Espagne. Et c'est un tout nouveau circuit.
0: Eh bien merci Pato, on te retrouve déjà dès dimanche prochain.
1: Allez, avec plaisir.
0: Salut, bon dimanche.
1: Bon week-end.
0: Merci à tous de nous écouter. Et oui, passez un bon week-end, c'est le morning 100% français tous les dimanches. C'est comme ça, de 6h à 10h, c'est Maritelle avec vous. J'en profite d'ailleurs pour faire un coucou à Vincent à Pont-du-Château, Alexis à Grenoble, Julien d'Amnéville, Fabien à Toulouse. Il y a du beau monde qui nous écoute en ce moment. Calvin à Istres, Chloé à Annecy, Julie à Lille. Merci à tous de nous écouter. Vous êtes passés aussi par l'application Skyrock pour balancer tous vos messages. Vous pouvez passer aussi sur mon Insta, Marie Radio, pour vos messages. Merci à tous pour vos bonjours. Urban Music Non-Stop, ça continue. C'est parti pour une nouvelle heure de son. Il est 8h06. Passe un bon réveil à l'écoute de Skyrock. On écoute Leto avec Pineapple, juste après Carbon Imagine. Et Tiakola avec Mélo décalé, Trunk des Bermudes et Aya, juste après avec Balak.

On vient d'écouter Carbone. C'était Imagine à l'instant sur Skyrock. On est premier sur le rap. Et pour la suite du son, c'est Tiakola Mello. Tiakola, on écoute Mello décalé en attendant son nouveau projet, nouvel album pour Tiako. On a hâte. Il revient le 25 septembre, c'est pour bientôt, avec le projet W.M. Bienvenue à toutes et à tous. C'est le Morning 100% français. Il est 8h12. Bon réveil. C'est Marie-Thel avec vous. J'espère que vous allez.

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On vient d'écouter Titoff à l'instant et Leto sur le feat. Incroyable ce son, c'était Moi Nansa. Et juste après, Urban Music Non-Stop, ça continue sur Skyrock avec tous les numéros 1. On écoute Niska, Niska qui sera d'ailleurs en concert avec Skyrock pour performer pour ses stades de France. Un truc de fou. Niska avec Mimiki Deissa et Little Boy sur le feat. Voici Allo Dodo. Et juste après, This is Theodora avec Mélodrama sur Skyrock. Bienvenue.

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0: On vient d'écouter 4 queues, c'est Niska, c'était MD à l'instant sur Skyrock. On est premier sur le rap et en parlant de Niska, il sera en concert avec Sky. Stade de France en avril. Et Urban Music Non-Stop, ça continue avec Sexy Nana, Aya Nakamura et la rafleuse sur le feat sur Skyrock, premier sur le rap. Il y a également PLK avec Tudor pour la suite du son. 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

0: On vient d'écouter Hype avec Aya Nakamura et Era Star sur Skyrock. Allez, c'est parti pour le hit Skyrock, il est 10h04.
1: Eh ouais, salut, salut, bonjour tout le monde,
0: et
1: bonjour
0: salut
1: Marie.
0: Salut Max, ça va?
1: Bah oui, écoute, on va se faire les 25 titres qui cartonnent dans toute la France avec le numéro 1, c'est Sexy Nana.
0: Exactement.
1: Magnifique.
0: Magnifique.
1: Bon bah très bien, je te fais un bisou. 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
1: Vous savez tout et donc on démarre le hit Skyrock. Ouais. Salut Marie.
0: Ciao, bon dimanche. Ciao l'équipe.
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1: Salut tout le monde, c'est parti pour le hit Skyrock, les 25 titres qui cartonnent en streaming dans toute la France. Le numéro 1 c'est qui? C'est Sexy Nana en ce moment. On va se faire le récap avec les 4 premiers de dimanche dernier. Et juste après le nouveau classement qui démarre, Aya Nakamura qui va remettre son titre en jeu avec donc la rafleuse sur le titre. Le récap c'est quoi? C'est numéro 1 la semaine dernière, Aya Nakamura. Le numéro 2 c'était qui? C'était Mauvais Joe avec Pilé. Le numéro 3 c'était Mauvais Joe aussi avec Maladie. Et tout de suite Sicario Timal, c'est donc le numéro 4. C'est parti pour le hit Skyrock comme tous les dimanches. Let's go.

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0: C'est Skyrock Lui, Skyrock tous les dimanches entre 10h et midi. On est très content de passer le dimanche matin ensemble avec la magnifique émission avec les 25 titres qui cartonnent le plus en streaming. Le numéro 2 dimanche dernier, c'était Mauvais Joe, qui est aussi numéro 3 d'ailleurs avec l'autre titre, Maladie. Et celui qu'on vient d'écouter à l'instant, c'était Pilé. L'actuel numéro 1, la leader avec son poteau, la rafleuse, c'est Sexy Nana, Aya Nakamura. Sera-t-elle assez fort pour garder la première position? C'est ce qu'on voit ensemble dans le Hit Skyrock de ce 13 septembre 2026 qui démarre dans un instant juste après avoir écouté les numéros 1. 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

0: La méthode pour trouver des sexy nanas, c'est Aya Nakamura qui vous l'a donné à l'instant sur Skyrock avec la rafleuse, le morceau sexy nana justement qui est numéro 1 du hit. Et on va découvrir ensemble s'il conserve la première position pour une nouvelle semaine. C'est ce qu'on voit ensemble avant midi avec le nouveau classement qui démarre tout de suite, la place numéro 25.
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0: C'est parti avec donc le triangle des Bermudes et Mopao Aye. C'est ce qu'on écoute tout de suite sur Skyrock.

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C'est Skyrock, le hit Skyrock chaque dimanche entre 10h et midi avec le numéro 16. C'était Culture et Méli Mélo. Dans 20 secondes, il sera 11h du matin. C'est Maxime avec vous et on est impatient de savoir si Aya Nakamura conserve la première position du hit. Avec la rafleuse pour Sexy Nana, seront-ils assez forts pour garder cette place de leader? C'est ce qu'on voit ensemble dans moins d'une heure. Avant midi, on va tout savoir sur le son qui cartonne le plus cette semaine en streaming dans toute la France. Les classements se poursuivent tout de suite avec numéro 15, Nono La Grinta, c'est Love You. Avec Gim, c'est Mauvais Joe, Vive la Monnaie, numéro 14. Mauvais Joe tout seul avec Wagyu, c'est 13e. 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Bonne chance! Let's go!

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0: Et on se met un ancien numéro 1 du Hit Skyrock tout de suite, Soprano, Soprano de Marseille avec Alabienne. Et la tournée, c'est très bientôt, je vous en parle juste à la fin, bougez pas.
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1: Un son qui fait toujours plaisir à écouter, à réécouter, c'était Soprano, ancien numéro 1 du hit Skyrock avec ce son-là, c'était Alla bien. Et Soprano qui est venu dans le morning vendredi, il était en pleine forme évidemment. On a bien déconné avec Difool et toute l'équipe, on a offert 1 500 € à une meuf qui s'appelait Marion. C'est Soprano qui lui a filé et en plus de ça, il est venu nous annoncer sa maxi tournée à Lille, à Nantes, à Metz, à Bordeaux, à Lyon, à Paris et Marseille. Il y a toutes ces dates disponibles sur le skyrock.fm, c'est l'année prochaine, du 5 au 17 juin avec Skyrock évidemment, tournée des stades pour Soprano et ça, ça fait bien plaisir. On est de retour tout de suite avec Shakira numéro 10 du hit Skyrock, c'est Die Die. Aya Nakamura, la pétasse, c'est numéro 9. A tout de suite, c'est Urban Music Non-Stop sur Skyrock.
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C'est Skyrock, le hit Skyrock, tous les dimanches entre 10h et midi avec le gros son de PLK. PLK qui a tout déchiré là en concert au Stade de France, c'était il y a une dizaine de jours. Et en plus de ça, PLK, vous le retrouvez en tournée Skyrock dans toute la France. C'est pour vous, c'est sur le www.skyrock.fm pour toutes les infos, les dates et tous les concerts de Skyrock de cette année et de l'année prochaine. Il y en a plein qui sont prévus et on est premier sur les concerts dans les stades et puis dans toute la France d'ailleurs. PLK à l'instant, c'était numéro 6. C'est parti pour les pronostics du hit Skyrock. 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L'actuel numéro 1, c'est Aya Nakamura. Il y a des outsiders, des gros challengers, notamment Timal que vous entendez là derrière moi, avec Sicario qui est bien classé aujourd'hui. Et Mauvais Joe aussi qui a été premier, pourquoi pas un retour en tête. Le suspense est encore total. Avant midi, on va tout savoir sur le son qui cartonne le plus dans toute la France. Restez bien connectés et surtout appelez-moi pour défendre vos artistes préférés, faire vos pronostics et repartir avec une magnifique enceinte sans fil de marque Lexon. C'est à gagner pour vous, voici numéro combien ? Numéro 6. Ah oui, donc pour aucun temps, c'était 7ème, ouais. Numéro 6, c'est Leto tout de suite, Pineapple sur Skyrock.

0: C'est Skyrock, le hit Skyrock tous les dimanches entre 10h et midi avec Mauvais Joe. On écoutait Pilé, c'est numéro 3. C'est une belle médaille de bronze aujourd'hui pour Mauvais Joe, qui est donc bien classé numéro 3. Le suspense est encore total. La grande finale du hit Skyrock tout de suite, c'est avec une belle progression. C'est Sicario de Timal qui va affronter le tenant du titre. Timal, Sicario, sera-t-il premier ou deuxième? Il va s'opposer dans un instant à Aya Nakamura et la rafleuse pour Sexy Nana. Qui sera numéro 1? Vous pouvez encore pronostiquer, parier, m'appeler au 01 53 40 30 20. Votez pour votre artiste et repartir avec une enceinte sans fil Lexon.
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0: C'est Skyrock, premier sur le rap avec le numéro 2 aujourd'hui. C'était Sicario Timal. C'est une belle progression puisqu'il gagne 3 places par rapport à la semaine dernière. Bravo à lui, belle performance. Et tout de suite, on va vérifier ensemble qui est le numéro 1 du hit Skyrock avec l'un ou l'une d'entre vous qui a été tiré au sort. Je décroche le téléphone, c'est Tutur. Salut Arthur.
1: Salut Maxime, ça va?
0: Ça va bien ou quoi du côté de Brive-la-Gaillarde? T'as prévu quoi aujourd'hui?
1: Bon, écoute, je vais sortir cet après-midi, je vais me balader tranquille.
0: D'accord, t'as prévu un truc, non? Tu fais juste de la balade comme ça en marchant pour faire tes pas, quoi, tes 10 000 pas.
1: C'est ça.
0: Et bah, t'as bien raison. 10 000 pas, on est en bonne santé. C'est parti pour les pronostics. C'est qui le premier selon toi aujourd'hui alors?
1: C'était Sexy Nana de La Rafleuse et Aya Nakamura.
0: Voilà, une réponse bien complète avec donc l'extrait. En effet, c'est gagné, tu repars avec ton enceinte sans fil, Lexon. Bravo!
1: Mais nickel.
0: Nickel, une petite enceinte comme ça tu pourras l'écouter pendant tes balades hein, dans la forêt. Tu pourras profiter de ça avec les cerfs, avec les sangliers, les animaux que tu rencontres dans ta balade à la forêt là. Il est parti?
1: Non, je suis toujours là.
0: Ah d'accord, ok, ça roule Arthur, bah vas-y, bon dimanche alors.
1: Ouais, à toi aussi.
0: Prends des écouteurs, écoute Skyrock cet après-midi, il y a peut-être 18 000 euros et puis l'iPhone 18 à choper. Pourquoi pas toi si t'as beaucoup de chance aujourd'hui hein.
1: Allez, parfait.
0: Et bah ça marche, vas-y, on met le son. Il est où? Il est là, c'est parti. Salut Tutur.

0: C'est Skyrock premier sur le rap avec le numéro 1 du hit Skyrock, c'est donc Aya Nakamura et la rafleuse qui conservent leur première position avec Sexy Nana. Sexy iPhone, c'est à gagner chez Sexy Team cet après-midi là.
1: Très très sexy team.
0: Aïe aïe aïe.
1: Bonjour à toi Sexy Maxime, comment vas-tu?
0: Salut salut, bah écoute, on est très content de passer le dimanche avec vous et surtout il y a 18 000 euros à gagner dans le morning plus l'iPhone 18 Pro.
1: Exactement.
0: Pro, on a le plus cher.
1: Ouais, et c'est, franchement c'est un des meilleurs iPhones, c'est le meilleur iPhone sur le marché actuellement.
0: Évidemment.
1: 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J'espère que ce sera l'un ou l'une d'entre vous à l'écoute de Skyrock à 11h58 qui sera l'heureux élu.
0: Bonne chance à vous qui écoutez Skyrock. Vous avez bien raison, c'est la bonne radio pour ce dimanche.
1: Exactement. Maxime, toi, tu reviens tout à l'heure.
0: Avec Skyrock Classics à 18h. Qu'est-ce qu'on écoute?
1: Big Flo Lee, ça te va?
0: Oui, ça me va.
1: Big Flo Lee, c'est parti. Picasso et Triangle des Bermudes derrière avec Balex sur Sky. Let's go.

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Niska sera au Stade de France avec Skyrock au mois d'avril. On vient de l'écouter en nouveauté. Niska, c'était Allo Doudou pour passer un bon dimanche tous ensemble, un bon week-end. C'est Tim avec vous. Bah, soyez les bienvenus. Ça fait plaisir de vous retrouver. Toute l'après-midi, on va la passer ensemble. 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Pour la suite du son, c'est Urban Music non-stop, ça bouge pas. On écoute Tame Impala et Jenny maintenant. Là, c'est parti, voici Dracula. Tame Impala, Jenny sur Skyrock.

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1: On est sur Skyrock, on est premier sur le rap, c'est le son de Gambik. On va l'écouter, René Kauvia. On passe le dimanche midi tous ensemble, c'est Team avec vous. On est ensemble, on est sur Skyrock avec tous les numéros 1, Leto en fait partie. Alors qu'au mois de février, il avait prévu de faire une pause. Finalement, Leto au dernier moment, il a dit non, je ne ferai pas de pause. Il a sorti Pineapple qui nous a ambiancé tout l'été. Et là, il y a son tout nouveau morceau, Leto, qu'on va découvrir juste après Shakira et Burna.

Classique de Riri Rihanna qu'on écoute à l'instant. Ce morceau-là, il est sorti en 2012, la même année. Sexo d'Assaut explosait explosé tout avec leur album L'Apogée. C'est la sortie du premier film des Avengers. Insta voulait de se faire racheter par Facebook. Et l'Espagne remportait l'Euro 2012, ça qu'on dit. Ça avait passé des choses cette année-là. Et ben nous, on profite de 2026 sur Skyrock avec que des numéros 1. Gims et Mauvais Jour font partie. Il est aussi avec Vive la Monnaie. Et il y aura Boost, le nouveau, juste après. Sur

de Michael Jackson. On va l'écouter, Billie Jean sur Skyrock. Et on est en plein cœur du week-end spécial Soprano sur Sky. Il est venu vous réveiller vendredi matin dans le morning de Difool pour vous présenter son Karaoke Stadium Tour. Il passe de partout, hein. Il y a des dates au stade de Lille, à Nantes, à Metz, au Mans, à Bordeaux, à Lyon, à Paris et à Marseille. Il finit par le Vélodrome. Ce sera en juin 2028. Week-end spécial Sopra. En l'écoutant classique, voici Regarde-moi sur Skyrock.

Et il est venu vous réveiller vendredi matin en direct dans le morning de Difool. C'est Sopra que vous l'écoutez. Soprano. Avec Regarde-moi en classique tout ce week-end là. On se fait toutes les 90 minutes un son de Sopra, que ce soit un classique, de la nouveauté. Il y en a tellement des sons de Sopra qu'on en profite tous ensemble sur Skyrock. Et on va profiter aussi dans pile une heure. Là, vous écoutez Skyrock. 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

0: c'est les numéros 1 qu'on écoute. 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

0: Elle Cassian, c'était Été avec toi sur Skyrock à 13h03. On est bien en direct, c'est Tim avec vous. Soyez les bienvenus dans ce dimanche. 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Et Sexy Nana pour le son. Il y a la Camorra, la rafle, c'est maintenant. Nike arrive juste après avec One Track Mind sur Sky.
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Et pour démarrer le dimanche après-midi tous ensemble, c'est Tim avec vous. 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Il y a une petite visite là.

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On prolonge l'été grâce à Mauvais Joe, c'est parfait. Oui, écoutez, Maladie sur Skyrock, il y a Niska qui arrive. Il est de retour avec Allo Doudou, son nouveau morceau. Il fera 3 stades de France avec Skyrock au mois d'avril 2027. Niska, Allo Doudou en nouveauté après Ariana Grande sur Skyrock.

classique d'Alicia Keys qu'on vient d'écouter sur Skyrock, c'est dimanche après-midi. Et voici un retour réussi pour Timal. Son nouveau morceau s'appelle Sicario. Il y a un album en préparation. Nouveau Timal sur Sky. À découvrir maintenant. Culture arrive derrière avec Mélé Mélo. 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

0: Bon dimanche, bon week-end, bienvenue sur Skyrock. On est le 13 septembre 2026. Bon, ça y est, les vacances d'été sont bien terminées. La rentrée est déjà bien passée. 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Voici Maladie maintenant. On l'écoute, Mauvais Joe. Maladie. Et puis Bad Bunny aussi avec Noé Bayol juste avant 15h sur Skyrock. Bon après-midi, c'est Tim.
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du dimanche après-midi, on est là avec vous sur Skyrock. Soyez tous les bienvenus, c'est Tim, ça fait plaisir de vous retrouver. Il y a tout plein de numéros 1 à se faire, que du bon son évidemment. Et puis il y a l'iPhone 18 Pro qui est tombé il y a 1h15 du côté de Dijon chez Fanny. 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On vous offre l'iPhone 18 Pro en direct là sur Skyrock. Nouvel iPhone à choper. Et puis du bon son, écoutez, ça bouge pas. Voici Leto maintenant avec Pineapple et Culture derrière.

0: La Queen, Aya Nakamura, on va l'écouter Balek sur Skyrock, bon après-midi, bon week-end, bienvenue, c'est Tim, on est dimanche aujourd'hui. On est bien en plus ici sur Skyrock, évidemment la radio des numéro 1 avec Tiakola maintenant qui sera de retour dans moins de 20 jours. Je suis en train de calculer un peu plus de 10 jours. 25 septembre, nouvel album de Tiakola, c'est dans 12 jours. Putain, le calcul a été compliqué quand même. Hein. 10 plus 2, ça fait 12 en effet. Bah, 25 septembre, nouvel album de Tiakola. On s'en fait un extrait maintenant là, c'est parti, mélo décalé. Pas le meilleur pour calculer, par contre pour repasser du son. Ah bah ça. Là je peux me permettre de parler. Tiakola, mélo décalé et Ariana Grande arrive juste après sur Skyrock.
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Et de retour après des années d'absence, Ariana Grande depuis cet été avec ce morceau qu'on a découvert évidemment en premier. Où ça? Eh ben sur Skyrock. Tout comme Gim, c'est Mauvais Joe. Voici Vive la Monnaie sur Sky. Big Flo, il arrive juste après. Le nouveau Timal aussi, c'est Cario sur Sky. Un truc là.

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Quel retour réussi et exceptionnel pour Timal, de retour avec un album tout bientôt là. Pleine préparation, il est en studio en ce moment Timal. Il vient de sortir un morceau qui s'appelle Sicario, histoire de prolonger l'été avec lui, c'est parfait. Voici Timal en nouveauté sur Skyrock et Guide Base Bar juste après. Il y aura aussi Mauvais Joe.

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On passe ce dimanche après-midi tous ensemble avec tous les numéros 1. Il y a la rafleuse qui arrive. Gros talent découvert il y a un peu plus d'un an. C'était été 2025. On a découvert la rafleuse sur Sky. On l'écoute en solo avec Argent Sale. Après Shakira et Burna Boy aussi. Die Die.

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0: Le duo PNL qu'on vient d'écouter sur Skyrock avec deux frères. Soyez tous les bienvenus. 16h49 évidemment qu'en plein cœur du dimanche, on est en direct avec vous. 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Je vous souhaite bonne chance, on écoute Leto là, c'est parti.
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0: Voici Leto avec Pineapple sur Skyrock, c'est maintenant.
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Et toutes et tous, les bienvenus, 17h01. C'est Tim avec vous, on est en direct et je connais une qui est très très heureuse. Vraiment, vraiment très heureuse. C'est Fanny de Dijon, 24 ans. Tout à l'heure, elle écoutait Skyrock comme vous. Alors Fanny, elle a juste fait un petit truc, hein. Elle a envoyé un petit SMS, elle a envoyé 18 au 7-20-20, le nombre 18, 1 et 8 par SMS au 7-20-20. Et j'ai l'appelé en direct pour lui offrir son iPhone 18 Pro, c'est aussi simple que ça. 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Prochain tirage au soir à tout moment, vous restez bien dans le coin, là on écoute Tiakola avec Melo décalé et Ariana Grande juste après sur Skyrock. 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

0: On est premier sur le rap, on est sur Skyrock avec Niska et Mimi. On va l'écouter à l'eau doudou. Niska, il y a 3 dates au Stade de France qui se préparent en avril 2027. Il y a les infos retrouvées évidemment sur skyrock.fm. Soyez tous les bienvenus. Niska, qu'on va l'écouter en nouveauté avec à l'eau doudou et la suite du son. Vous restez bien là. C'est Urban Music non-stop, ça bouge pas. 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Moi je vous souhaite bonne chance et je vous parlais des Stades de France de Niska. Il y en a un autre qui a fait des Stades de France. J'y étais le week-end dernier, c'était incroyable. Il a ramené tout le rap français. Il y avait Jul, il y avait Rimka, il y avait Leto qui est venu, il y avait SCH. Franchement, il y avait vraiment, vraiment tout le monde. C'était fou. Je parle de PLK qui a rempli 2 fois le Stade de France le week-end dernier. Il y a une tournée Skyrock dans toute la France aussi qui va démarrer dans quelques semaines là pour Niska, pour PLK. Je m'en perds. Tellement d'artistes Skyrock qui cartonnent en concert. PLK, on va l'écouter maintenant là. Pocanta sur aussi Shakira et Triangle des Bermudes à écouter avec Balek sur Skyrock.
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La Queen avec les Kings. Aïe la Camorra et Triangle des Bermudes. On va écouter Balex sur Skyrock. On file en Australie. Petit voyage plutôt sympa avec Tame Impala, groupe australien qu'on écoute maintenant avec la chanteuse Jenny. Voici Dracula sur Skyrock. Tame Impala, écoutez maintenant. Et le nouveau Leto juste après sur Skyrock.

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Le duo de frérot toulousain Big Flo et Oli, on va l'écouter. Picasso sur Skyrock, autre duo. On n'est pas à Toulouse, là on est en Bretagne. Voici Bello et Dallas. On l'écoute Séminaire sur Skyrock, il y aura le nouveau boost après. Et d'ici Théodore avec Mélodrama sur la radio des numéro 1. Eh ben vous êtes bien ici, vous êtes sur Skyrock. Et on est premier sur le rap.

matin, c'était l'événement. Soprano est venu vous réveiller dans le morning de Difool entre 6h et 9h30. Tous les matins, on s'amuse bien. Il y a des invités qui viennent de temps en temps. C'était le cas de Soprano, donc vendredi matin, qui a annoncé son karaoké Stadium Tour. Il va passer dans tous les stades de France. Les infos retrouvées sur skyrock.fm. On fait de ça toutes les 90 minutes ce week-end sur Sky. On écoute du Sopra. Le voici maintenant. On écoute En Feu, Soprano sur Skyrock.

0: Et donc avec le duc de Boulby, le duc de Boulogne dans le 9-2, c'était Booba. Booba et garde la pêche, il est 20h tout pile. On part comme Booba, hein, d'ailleurs. Booba, il habite à Miami toute l'année. Et là, c'est le hit US des États-Unis entiers, Corentin.
1: Et oui, Maxime, 20h, 21h, le rendez-vous chaque dimanche, 1h pour découvrir tous les morceaux urbains les plus écoutés aux États-Unis. Le hit US, on est là juste avant la spéciale de Diffoul à 21h. Et toi, tu reviens Skyrock Classics. Le prochain rendez-vous, c'est dimanche prochain à partir de 18h.
0: Bonne soirée, l'équipe. Salut,
1: à
0: salut.
1: À plus, Maxime.
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1: On va démarrer le classement avec le récap de la semaine dernière. Number 1, Ariana Grande. On va l'écouter sur Skyrock. Mac Miller classé 2e. Drake 3e. Drake qui revient avec un nouvel album cette semaine. À partir de demain. Drake et Lil Baby 4e sur Skyrock pour démarrer le récap de la semaine dernière.

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On est sur Skyrock, c'est le Hit US tous les dimanches soirs entre 20h et 21h. Juste avant la spéciale de D-Fool, c'est une heure pour découvrir tous les morceaux urbains les plus écoutés aux States. Ariana Grande, elle était classée number one la semaine dernière. Va-t-elle encore une fois garder sa première place pour une nouvelle semaine? Et bien, résultat sur Sky juste avant 21h, juste avant la spéciale de D-Fool. C'est parti maintenant, on découvre le nouveau classement du Hit US de ce dimanche soir sur Sky. Et on démarre le classement avec la 12e place, voici Post Malone, Pink Panthers, numéro 11 et numéro 10, Michael Jackson, avec Chicago sur Skyrock pour démarrer le classement du 8 US de ce dimanche soir.

C'est Skyrock tous les dimanches soirs entre 20h et 21h, juste avant la spéciale de Liverpool. C'est simple, c'est une heure pour découvrir tous les morceaux urbains les plus écoutés aux États-Unis. C'est les 8 US et on vient d'écouter le son de Michael Jackson, Chicago, classé 10e sur Sky. Dans le 8 US, on continue le classement. C'est la 9e place maintenant avec Nicki Minaj et Justin Bieber. Classique qui revient en force avec Beauty and the Beat. Post Malone derrière, numéro 8 avec Sarkles. Et Rev Nene aussi, classé 7e avec Love Me Not sur Skyrock dans le 8 US. Bonne soirée.

Ravi Nenae sur Skyrock, vous l'écoutez, Love Me Not, c'est le 8 US, hein, comme tous les dimanches soirs sur Skyrock entre 20h et 21h. Une heure pour écouter les sons les plus écoutés aux États-Unis. Ravi Nenae classé 7ème aussi. Michael Jackson maintenant avec Billie Jean 6ème et Don't Deliver juste après avec Natim 5 sur Skyrock, c'est la suite du 8 US. Comme tous les dimanches, on est là juste avant 10 fou à 21h pour la spéciale.

0: tous les dimanches soirs entre 20h et 21h, le Hit US avec le récap des morceaux urbains les plus écoutés aux States, avec le son de Drake qu'on vient d'écouter. C'était la 4ème place qui est pour vous 3ème aujourd'hui. Résultat sur Skyrock tout de suite, juste avant D-Fool à 21h pour la spéciale de dimanche.
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2: On va parler du 5ème enfant. Alors ça, restez bien, on vous dit rien tout de suite, mais le 5ème enfant, ça tourne de partout. C'est parti d'une info dans la Provence. Soprano et papa cette semaine pour la 5ème fois. Et moi,

C'est Skyrock tous les dimanches soirs entre 20h et 21h. Louis Tuez avec le récap des morceaux urbains les écoutés aux États-Unis. Troisième place pour Ariana Grande et la deuxième place à découvrir juste après sur Sky. Bonne soirée et d'il faut la 21h, la spéciale.

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0: On est sur Skyrock et tous les dimanches soirs, 20h-21h, le V2S avec le récap des morceaux urbains les plus écoutés aux États-Unis. C'était Tame Impala qui est nouveau numéro 1 du V2S.
1: Ah bah oui,
0: ce soir,
1: première place.
0: Teaser.
1: L'Australie aux États-Unis.
0: Exactement, et c'est le son de la BO de Spider-Man. De
1: Spider-Man. D'accord,
0: qui est
1: okay,
0: en ce moment au ciné. Voilà le numéro 1 du V2S. Prochain rendez-vous dimanche prochain entre 20h et 21h pour un prochain V2S sur Sky. On sera là et comme tous les dimanches soirs, pour bien continuer le week-end, c'est la spéciale, Vincent. La spéciale
1: eh bah c'est parti. Merci Corentin.
0: À plus.
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1: Le week-end qui se termine avec la Radio Libre, la spéciale, la grande spéciale de Difool, Romano, Lamarie, Samy, Karim, Cédric le Belge, Guigui et Medellin. Vous les retrouvez en direct tous les soirs du lundi au vendredi. On remet ça le dimanche soir avec les inédits, les nouveaux épisodes, les nouvelles stories de l'émission. Alors, story complètement dingue. Il s'appelle Brahim, il habite dans le 91 et il a été confondu par la police, par un serial killer. Voilà, ils l'ont confondu, ils l'ont pris pour un serial killer, l'un des plus célèbres de France, vous le connaissez. Voilà, ils ont cru arrêter Guy Georges il y a quelques années. En fait, ils ont arrêté Brahim du 91 et il va vous raconter comment ça s'est passé pour lui. Vous allez retrouver également la story de Karima. Hein. Vous la retrouvez dans une petite vingtaine de minutes. Karima, elle habite à Colmar. Elle est mariée depuis 15 ans. Ça fait un an et demi qu'elle trompe son mari. Il y aura le clash de la drague, bien évidemment, tout à l'heure. 22h30, Cédric 1, Cédric le Belge contre Romano. Les familles du double appel, c'est prévu. Et pour attaquer cette spéciale, on va filer du côté de Metz. Il s'appelle Adrian. Et Adrian, et il lui arrive un petit truc. Voilà, il est un petit peu en mode double vie actuellement, Adrian. Et il vous raconte tout pour attaquer la spéciale.
3: T'es déjà là, Adrian?
4: Ouais, je suis là.
3: Ah, je m'attendais à une fille, moi.
5: Non,
4: je suis un garçon.
3: Genre, Adrian.
5: J'étais sûr Adrian. Que tu penses ça.
3: C'est Adrian. Donc, Adrian. De Metz. Ah, toi, c'est toi le plan A3 qui part en couille. Bon, Marie, t'as déjà fait les plans A3, t'as pas
5: ouais,
3: aimé.
5: Ouais, j'ai déjà fait, ouais. Ouais. Non, j'avais pas aimé.
3: Bienvenue à toi, Adrian, d'ailleurs. Adrian de Metz, en direct avec
5: ouais,
3: moi.
5: Ouais, coucou.
3: Salut la Lorraine. Pourquoi t'as pas aimé?
5: Avec deux mecs. Oui. Bah, c'était au tout début de ma vie sexuelle. En plus, non, j'avais pas aimé. J'avais l'impression d'être un bout de viande.
3: T'avais quel âge au tout début de ta vie sexuelle?
5: Oh, je sais pas. C'était avant mon fils, donc je sais pas. Je devais avoir 16 ans, peut-être un truc.
3: Ah ouais, 16 ans, t'as fait un
5: truc avec, ouais, avec deux mecs.
3: Ah ouais.
5: Et après, j'ai fait plutôt couple, en fait, mais couple de copines. Donc en fait, c'était des copines à moi.
3: Donc vous avez fait un plan à trois, mais trois filles.
5: Non, copine avec le.
3: Ah, copine avec son mec, d'accord.
1: Oui,
3: bah,
1: ouais. C'est un plan à trois.
5: Ouais,
1: c'est
5: ça. Bah, oui, tout à fait. Une fois,
3: non, on l'a fait à Paris.
1: Non, on l'a marié, c'est bon.
5: Ouais, mais t'es con. Oui, mais là, c'était avec des filles. Enfin, on était trois avec. Voilà.
3: Il y avait un mec et une fille.
5: Et une
3: oui,
5: fois.
3: Oui, bah, c'est un plan à trois.
5: Oui. Mais et une fois, on a fait avec un mec. Qui était.
3: On l'a trouvé dans la rue.
5: Non, on l'a pas trouvé dans la rue, mais c'était pas le
3: un mec de la ZAD, là, il traînait.
5: C'était pas le mec de ma pote, et puis.
3: C'était le schlagousse du coin.
1: Oh, ok, cool.
5: Non, mais on avait commencé, puis moi, je me suis tiré, en fait.
3: Ah, tu veux dire que t'avais. Ouais, le mec, il était en couple avec personne. Et,
5: voilà, c'est ça.
3: Non, il avait des puces. C'était juste.
5: C'était
3: juste pour vous amuser.
5: Ouais, c'est ça. Ouais, mais moi, j'ai juste commencé, je me suis tiré.
3: Karim, les plans à trois, t'as fait aussi. Attends. Vous avez les autres dans l'équipe, vous avez pas fait les plans à trois.
1: Alors moi, j'ai cru, j'ai essayé. J'étais dans un lit avec deux meufs. Bon, je me suis fait un film américain dans ma tête. Elles ont dormi les deux. Chaud. Il s'est absolument rien passé les
5: et
1: deux.
5: T'étais au milieu.
1: Elles ont tourné le dos.
3: Ah, je me suis fait gifler.
1: Non, j'étais au milieu. Après, gros, j'ai eu envie de. Ah, c'était une catastrophe. Après, j'ai eu envie d'aux toilettes. Je me suis dit, je vais pas aller aux toilettes. On est dans un studio. Il y a les deux meufs qui dorment à côté. Du coup, j'ai pas dormi de la nuit. J'avais mal au ventre.
3: J'ai pissé dans le lit.
5: Non, mais c'est vrai.
3: Tu bandais.
1: En fait, non, au début, je bandais. Après, j'avais juste envie d'aller aux toilettes et je savais pas comment m'en sortir. Il me tardait juste qu'elle soit le matin et que tout le monde parte. Et que je
5: non, mais c'est vrai que c'est bizarre que les deux nanas t'es foutu au milieu si elles
1: ouais,
5: veulent rien
1: qu'en faire. Fait, c'était deux copines, genre, qui étaient ultra proches, ça chauffait en soirée, machin. Et en fait,
3: ça chauffait en soirée.
1: Ouais, juste, on est rentré et en fait, c'est rien passé, quoi. Juste, il y a tout le monde qui a dormi. Et en fait, il y avait qu'un lit, on a juste dormi à trois dans un lit, mais moi, je me suis fait un film, gros. Mais j'ai cru, je me suis dit, putain, je vais rentrer, je ramène les deux meufs.
3: Attends, mais moi, je me serais fait le même film que toi. En plus, elles te mettent au milieu.
5: Non, mais c'est ça le truc.
1: Parce qu'en fait, on déconnait un peu dans le lit, machin, tu sais.
6: T'as pas, genre, il y en a pas une, il y aurait eu moyen de la ken.
1: Non, en fait, j'avais galoche les deux, tu sais, dans la soirée. Donc, moi, vraiment,
5: j'ai. En plus.
1: Non, il s'est rien passé, juste les meufs, voilà. Après, moi, je suis pas forceur, tu vois. Donc, bon, bah,
3: non, mais c'est mieux.
1: Oui, tu vois, vaut mieux pas, ouais. J'étais comme ça, je fais, bon, bah, faudrait qu'elle parte, j'ai envie de l'autre toilette maintenant.
5: J'ai envie de
1: J'étais heureux, j'en pouvais plus.
5: Tu t'es libéré.
1: Quelle nuit de merde.
3: Moi j'aurais bandé toute la nuit, quoi.
1: J'ai plus jamais retenté.
3: Mais t'as pas tu t'es
1: non,
3: pas
1: en fait branlé. Au début t'es excité, après quand t'as mal au ventre, t'as plus qu'une chose en tête, c'est tu vas aller aux toilettes. tu cherches n'importe quel subterfuge pour te dire putain mais.
3: Ah moi pour je pense que j'aurais dit bon bah vu que vous voulez pas baiser, faut partir.
1: Ah bah non gros.
3: Ouais, j'ai
1: pas un goujat.
3: Ah, vous voulez pas baiser, alors hop. Un taxi, le métro, vous démerdez, vous quittez les lieux, en plus j'ai envie de chier. Ah, là. Ta classe jusqu'au bout toi.
5: Ah ouais c'est ça.
3: Cédric, tu as fait un plan à trois avec des lesbiennes.
7: Ouais, mais c'était un plan cul, c'était pas genre un truc.
3: Elles en pouvaient plus, elles avaient tellement. Quand elles elles avaient eu tellement envie de baiser les deux lesbiennes.
5: Ah, c'est vrai, ouais.
3: Elles sont devenues hétéros, mais comme ça.
5: D'un coup,
3: claquement de doigts, elles se sont dit. Mais pourquoi non, mais on n'a jamais essayé avec un homme?
6: C'est lui qu'il nous faut. Quand
7: non, mais
6: lui,
7: je pense qu'elles étaient bi, tu vois. Puis elles ont eu se taper un mec, tu vois.
3: Ça, comme ça, claque.
7: Et j'étais là, tu vois, frais, quoi.
3: Eh ben, bien sûr. Toujours
6: dans ouais, plus dans la zoophilie, non?
7: Toujours disponible. Non, rien à voir. Non, sinon, j'aurais fait appel à toi, Romano.
6: Ah, j'étais pas dans le coin, malheureusement. Je ne peux pas rivaliser.
7: On est resté dans le classique.
3: Vous avez fait des plans à trois, racontez-nous. Moi, j'ai un pote qui avait fait ça, mais on était à la sortie du lycée. Enfin, la sortie du lycée, il n'a pas baisé à la sortie du lycée.
5: Oui, c'est mieux.
3: C'était l'année après le lycée, il nous avait raconté son truc. Au début, on croyait tous que c'était un mytho. Et en fait, non, c'était vrai. Il avait baisé avec deux copines, deux meufs à lui.
5: Ah ouais, donc elles ont validé.
3: Et il nous avait raconté, ça l'avait surexcité parce qu'elle se roulait des pelles pendant qu'il les pénétrait, qu'il les doigtait.
5: Il était trop content, quoi.
3: Ah ben, il était. On a cru que c'était un mytho jusqu'au moment où les meufs nous ont dit non, c'est vrai.
5: Ah bah oui,
3: c'est
5: là,
3: vrai.
5: Forcément, c'était à la confirmation.
3: Romano, t'as jamais fait, Guigui non plus, t'as jamais fait.
7: Non, pas fait non plus.
3: Vous avez des potes qui l'ont fait, Romano, t'as des potes qui ont déjà testé les plans à trois qui t'ont raconté. Guigui, pareil, t'as des potes qui ont testé, qui t'ont raconté.
6: Alors, pas que. Non, ça me dit rien du tout, là, sur le coup.
7: Ouais, pareil.
6: Peut-être qu'ils l'ont fait, mais je suis pas au courant.
7: Sans déclarer.
3: Ah putain, moi il était trop fier quand il nous a raconté ça.
5: Ah bah j'imagine. Ouais.
3: C'est pour ça qu'on l'avait pas cru. Et en fait, si, il avait fait. Bon, alors ton plan à trois, Adrien, le plan à trois, qui part en couille?
5: Alors.
3: Raconte-nous tout, Adrien. Dis-nous qu'est-ce qui s'est passé.
4: Oh bah bonsoir toute l'équipe déjà.
3: Rebonsoir, Adrien.
4: Rebonsoir. L'histoire, c'est que je suis avec une meuf depuis à peu près un an et demi. Mm-hmm. Et il y a 6 mois en arrière, elle m'a proposé un plan à trois avec sa meilleure amie.
3: Ok.
4: Et
3: c'est une histoire d'amour ou une histoire de cul? C'est quoi? C'est un plan cul? C'est une histoire de love?
4: Non. À la base, la meuf avec qui je suis, c'est une histoire d'amour.
3: D'accord.
4: C'est une histoire sérieuse.
3: Ok.
4: Donc elle me propose ça avec sa copine. Sa copine, elle est loin d'être moche. Donc moi, je me dis pourquoi pas.
3: Ouais.
4: Et le problème, c'est qu'aujourd'hui, je fais ça avec sa copine, mais dans son dos.
5: Ah merde.
3: Donc dans son dos, ça veut dire qu'elle est pas du tout au courant que vous voyez.
6: Tu continues de ken la meuf, quoi. Et elle ne sait pas.
4: Je continue de ken la meuf et ma meuf n'est pas du tout au courant.
6: Mais t'es sûr que sa copine, elle lui a pas dit?
4: Bah apparemment non. En tout cas, il y a aucun signe.
5: Temps,
4: de...
3: Mais vous avez fait qu'une seule fois le plan A3?
4: Ouais, une seule fois. Ouais.
3: Et comment ça s'est passé après? C'est la copine qui t'a rappelé? C'est toi qui as rappelé la copine?
4: Ouais, en fait, on s'est changé nos numéros, parce qu'on les avait pas au départ, puis on a commencé à discuter, puis de fil en aiguille, voilà, quoi.
5: Oh, les salauds.
6: Et mais après, avec l'autre, c'est un plan cul.
3: Tu vas te faire traiter par la Marie, lui.
5: Ah ouais, non, mais c'est pour elle, tu sais, sa meilleure amie, son mec.
7: Ah, pour sa meuf, ouais.
4: Ouais, j'avoue, je suis pas très très fier non plus, hein, mais honnêtement, je commence à être amoureux, c'est un bien grand mot, mais je commence à être attiré parce que c'est une fille cool en plus, c'est une fille géniale, et je commence à être un peu attiré, quoi.
3: T'as pas compris la question, Karim.
5: Ouais, t'es attaché.
4: Ah oui, je suis attaché, ouais.
5: Et quand ta chérie, elle t'a proposé le plan A3 avec sa meilleure amie, là, tu t'es pas dit, merde, c'est un test, voir si je vais accepter ou pas?
4: Alors si c'était un test, je suis tombé dedans.
5: Ouais, non mais tu t'es pas dit ça. Oui, mais de toute façon, vous l'avez fait. Mais bon, sur le moment, moi, je me suis peut-être posé la question.
6: Un test qui dure quelques mois, bon.
5: Oui, non mais bon.
3: Oh non, j'ai plus un test.
4: Non,
6: mais l'autre, elle aime la bite.
4: Qui? J'ai pas vu
5: la tienne.
3: Ah ouais.
6: Non mais la pote, elle aime ta bite, ouais.
8: Non mais Marie, elle a pas tort, gros. C'est peut-être ta meuf. Parce qu'en fait, une fois, moi, il m'est arrivé quoi? J'avais serré une meuf. Et cette meuf, elle a fait quoi? Elle a envoyé une copie. Elle a donné mon numéro à une copine à elle pour me draguer au téléphone. Moi, la meuf, je lui parlais. Au final, on s'est bien entendu. Tu vois, on se parlait, au final je l'ai serré, tu vois. Donc c'est peut-être elle qui t'a fait un test. Ouais, et au final, l'autre, elle est restée toute seule, tu vois. Mais au final, c'est peut-être elle qui t'a fait un test, et au final, bah, tu vois, ça a matché avec sa copine, tu la kennes, mais elle lui a pas dit.
4: Ouais, non, je pense pas. Au départ, déjà, on faisait pas mal de trucs ensemble, on est un couple assez libéré. Quand elle m'a proposé ça, ça m'a pas choqué du tout. Je ne pense pas que c'était.
8: Mais elle t'a proposé comment? Vous étiez en train de manger, comme ça?
3: Tiens, tu veux un peu de purée? Tiens, en fait, ça te dirait pas de faire un plan à trois?
4: Au petit déj, comme ça. Non, sans rigoler. On a parlé un soir, on était au lit, elle m'en a parlé, elle m'a montré des photos de sa meilleure amie que je n'avais jamais vue auparavant et je me suis dit ouais pourquoi pas quoi.
3: Et elle, c'est la première fois qu'elle faisait ça avec sa meilleure amie ou elle a déjà fait des trucs?
4: D'après ce que je sais, elles avaient déjà fait des trucs ensemble.
3: Mais toutes les deux ou avec d'autres mecs? Ou avec un autre mec?
4: Non, toutes les deux avec un autre mec.
5: Et ça faisait combien de temps que t'étais avec elle là quand elle t'a proposé ça?
4: Bah ça faisait un an, parce que ça fait un an et demi aujourd'hui.
8: Au bout d'un an t'as proposé un plan à trois? Ouais,
4: au bout d'un an, ouais.
5: Pourquoi pas? Bon, après, le problème, c'est que ça prend.
6: Et donc, ça fait 6 mois que tu niques l'autre.
4: Et ça fait 6 mois que je nique l'autre, exactement.
5: Et tu la vois régulièrement?
4: Une fois par semaine, une fois toutes les deux semaines en moyenne.
5: Ah ouais, quand même.
3: Il y a Hamid qui nous dit, t'arrives à vivre ça, avec ça sur les épaules, comme il dit.
4: Bah, franchement, c'est dur. En fait, au départ, j'avais aucun regret de faire ça. Aujourd'hui, c'est dur parce que j'aime ma copine malgré tout. Et que le pire, c'est que je m'attache à l'autre aussi. Donc, j'ai le cul entre deux chaises, quoi.
3: Ouais. Et vous vivez ensemble avec ta meuf officielle?
4: Non, on vit pas ensemble, non.
3: Ah, bah, ça, c'est un avantage. Ah. T'as quand même ta liberté, t'as quand même.
4: J'ai mon appart et tout.
6: Et sa meilleure amie, elle n'a aucun remords.
5: Non, mais c'est ça.
3: Ah oui, c'est vrai, il y a ça aussi.
5: Mais ouais. Tu
3: nous parles d'elle depuis tout à l'heure. Genre, c'est sa meilleure amie.
6: Elle se fait baiser.
5: Non, mais c'est pour ça que je disais ça tout à l'heure.
3: C'est pour ça qu'il y avait des messages qui disaient salope, j'avais pas compris.
5: Ouais.
3: Ah, c'est par rapport à la meilleure amie qui trahit sa meilleure amie.
6: Ah, mais je croyais que c'était pour moi.
5: Son mec et sa meilleure amie, c'est l'horreur.
8: Il y a Nat qui dit que c'est la faute de ta meuf parce que normalement, si tu fais ça avec ta meilleure amie, en gros Nat a dit quoi, si tu fais ça avec ta meilleure amie, il faut le faire avec un mec que vous connaissez pas. Plutôt que de le faire avec un mec comme toi, tu vois, t'es son mec et tu vois, tu peux la requête derrière.
3: C'est la faute de sa meuf, c'est plutôt la faute de la meilleure amie qui en a rien à foutre de se taper le mec de sa meilleure amie.
5: Regarde, moi je l'ai fait et il n'y a jamais eu de problème derrière. Hein.
6: Ah bah ça, avoir une meilleure amie comme ça, oui, autant être seul.
3: Ah ouais. C'est pas... tu m'étonnes. En fait, ça me fait de la peine pour ta meuf parce qu'elle a un mec, le mec l'a fait cocu. Elle a une meilleure amie et sa meilleure amie l'a trahi avec son mec.
5: Mais je te dis,
3: c'est horrible. C'est pour ça que je
6: non, mais tu nous as pas répondu. La meilleure amie, jamais vous en parlez, tu sais. Elle se dit pas.
4: Justement, on en parle jamais ou en tout cas elle esquive la discussion quand j'essaie d'arriver sur le sujet parce qu'évidemment moi ça me travaille un petit peu. Quoi.
3: Le pire c'est si elle te propose un plan à trois avec. avec elle.
4: Je suis pas sûr d'accepter pour le coup, je serais gêné, je crois.
3: Ah bah tu
5: m'étonnes.
3: Tu te retrouves avec toutes les deux avec le secret que tu as parce que c'est quand même un secret là.
4: Ouais.
5: Mais là t'as envie de quoi? T'as envie de larguer ta meuf et de te foutre avec la meilleure amie?
4: Honnêtement, je pars du principe que si je me mettais avec la meilleure amie qui trompe sa copine, c'est pas une fille de confiance.
5: Quand on y pense.
3: Ah bah oui, c'est pas.
4: Donc même si elle me plaît beaucoup, elle est jolie, elle est intelligente, elle est drôle, enfin elle a plein de qualités, c'est vraiment une gentille fille. Je préférerais garder ma meuf, hein, clairement.
3: Ouais, c'est compliqué ton histoire. Je sais pas, qu'est-ce que tu vas faire? Tu vas continuer à vivre comme ça? Parce que bon, pour l'instant, toi, tu baises. Tu baises. Après, ouais, t'as pas la conscience tranquille, comme le dit Lipo là sur l'appli Skyrock.
4: Non, pas trop. Bah, au début, ça allait, mais là, je commence vraiment à poser des questions, quoi.
3: Et en plus, il y a quand même le truc, parce que je réfléchis là, parce que parfois, je réfléchis pendant la radio libre. On réfléchit sur Skyrock. Mais si t'arrêtes la relation avec l'autre, si elle commence à s'attacher à toi. Elle risque elle peut te balancer, enfin tu vois, elle a quand même un truc.
4: Oui, non, mais c'est ça que je flippe, c'est que moi j'aimerais bien couper le court à ça.
3: Ouais, tu veux t'arrêter, c'est compliqué de t'arrêter.
7: Ah bah ouais, là tu dépends de la meuf.
4: Je sais pas comment.
3: Ah bah t'es dans la merde.
4: Comment l'autre réagirait.
6: Ah bah elle te tient par les couilles, ouais.
3: Les couilles.
6: Si la meuf elle veut jouer la salope.
5: Ouais, mais après c'est très con de faire ça, parce que si tu fais du chantage et tout ça, c'est. C'est non, pas comme
7: elle,
5: ça que tu gardes un mec.
7: Elle a son amitié avec la meuf aussi.
3: Mais elle, à mon avis, elle a zéro scrupule.
6: Non, mais l'amitié avec la pote, je pense qu'elle s'en branle. Déjà, pour se taper son mec depuis 6 mois sans aucun scrupule.
5: Ah, c'est clair.
3: Est-ce que ça pourrait briser l'amitié avec ton meilleur ami?
6: Non, mais moi, de partir de là, tu vois, la meuf, c'est la reine des salopes, quoi.
3: Oui.
6: Ça,
3: c'est marrant, Lise a dit exactement la même chose. C'est la reine des putes.
6: Ah, non, mais tu vois, ouais.
3: On était pas loin, mais bon.
6: J'ai un pote qui me fait ça, oui, basta, tu vois.
5: En plus, son meilleur ami.
6: Oui, non mais terminé, tu vois. Le mec, c'est le pire ami que tu puisses avoir, en fait.
7: Ah ouais.
3: Et sinon, le plan A3, c'était sympa, quand vous étiez tous les trois, vous avez fait quoi?
4: Ah, bah, le plan A3 était rudement sympathique, ouais.
3: Mais je sais pas, vous avez fait quoi? T'as prédité les deux, l'une à la suite de l'autre. Tu sortais d'un trou, tu rentrais dans l'autre. Non mais il paraît qu'il faut pas le faire, ça, d'ailleurs.
5: Non mais oui, il faut pas le faire.
3: Tu peux transmettre des maladies, même si t'as des capotes. Mais
4: c'était vachement bien. En plus, les deux copines sont un peu bi, donc c'était.
3: Ah ouais, donc elles s'embrassaient, elles se caressaient.
4: Elles s'embrassaient, elles se caressaient, elles s'occupaient de moi. Meilleur moment de ma vie. Hein.
3: Et à Basic Fist, qui est un des meilleurs pseudos de la soirée, là, pour l'instant, sur l'appli Skyrock, envoyez-nous vos messages pour réagir quand vous voulez. Hein, qui nous dit, mais pourquoi tu proposes pas à ta femme une vie à trois, une vie de trouble?
4: Ah, je déteste ça.
3: Et c'est marrant d'ailleurs qu'elle t'ait jamais redemandé de refaire le plan à trois, ta chérie.
5: Ah, elle a pas aimé?
4: Bah si, elle a aimé, mais je pense que c'était une expérience comme ça et que elle a
7: one shot. Forcément...
4: On en a jamais trop parlé. Ouais, je pense que c'est un one shot en fait, tu vois.
7: Et Big Box, qu'elle t'a vu, elle a vu que t'as kiffé, et du coup elle s'est dit ouais, je vais pas recommencer.
3: Ah peut-être ouais.
5: Ah ouais, il y a ça aussi ouais.
3: Ouais.
4: Il y a ouais, peut-être qu'elle connaît bien sa copine et que je sais pas.
3: Bon, il y a plusieurs messages. Mister Joe qui dit il faut éviter les sorties à trois parce que tu vas être super gêné. Vous voyez plus en dehors maintenant, même pour pas baiser tous les trois.
4: Si on se voit, on boit des verres ensemble et tout.
3: Comme tu dois être mal à l'aise.
4: Ah ouais, non mais j'essaye de paraître bien.
6: Non mais puis la pote, elle est vraiment sans pitié, elle.
3: Ah ouais, rien à foutre. Oui.
4: Mais le pire, c'est que ça se voit, c'est que j'évite de parler, alors qu'au départ, je parle à sa pote, je parle à ma meuf, et moi, j'évite de parler à sa pote parce que ça me gêne, et j'ai peur que ça se voit, tu vois.
3: Tu lui envoies des messages, il y a Hugo, il dit un truc pas con, il nous dit, est-ce qu'il y a des preuves, genre des messages que tu lui as envoyés que...
4: Non, absolument. Ouais, tous les messages que j'envoie, c'est, il faut effacer...
3: Ouais, mais elle, est-ce que tu sais si elle les efface, l'autre ?
7: Elle peut faire des captures, ouais.
3: Eh ouais.
4: Ça, j'en sais rien.
3: Ah ouais, donc elle te tient par les couilles, c'est ce qu'on disait tout à l'heure. C'est ouf, ça.
4: Ah oui, non, mais...
8: Au final, elle tient rien par les couilles, au final, parce qu'elle fait un coup de crasse à sa copine. Donc, tu sais, si elle va le dire à sa copine, c'est qu'elle se balance en même temps, donc elle aura plus sa copine.
3: Ah, moi, j'aurais pas confiance, je pense qu'elle est capable de tout.
7: Moi, j'aurais un peu peur, quand même.
3: Ah, moi, je sais pas.
6: Quand vous êtes tous les trois...
3: Très plat à ta place.
6: Par exemple, elle essaie de te caresser la bite avec son pied.
4: Non.
6: Sur la table, elle essaye pas de te...
3: Comme dans les films.
6: Ouais, c'est un peu vite fait, tu vois.
8: Ouais, fais pas des trucs.
4: Tu sais quoi, justement, moi j'ai peur de ça, tu vas rire. À chaque fois qu'on se met assis en terrasse, j'essaie toujours de m'éloigner d'elle parce que j'ai peur de ce genre de réaction.
3: Ah, qu'elle commence à essayer de te chauffer alors qu'il y a ta...
4: Ouais, voilà. On sait jamais.
6: Genre, je sais pas,
7: elle
6: fait venir à la maison et elle te dit, ouais, tu viens m'aider à rapporter un truc de la cuisine et genre dans la cuisine, elle t'attrape la bouche ou elle t'attrape la bite, tu vois.
3: Oh là, Romain, tu veux pas m'attraper la bite.
6: Non, je peux pas, elle sent trop mauvais.
7: Non, elle est toute propre pourtant.
3: Ouais, c'est vrai que ça ressemble un peu à un film de... Ouais, dans ce cas-là, t'es un peu sur un film de cul. Et Big Boss qui a fait des statistiques, qui nous dit « Pourquoi vous faites les étonner à Skyrock ? 90% des tromperies arrivent avec les meilleurs amis IES, IES et les collègues de travail. »
7: 90%, c'est
3: beaucoup. C'est les statistiques qu'a fait Big Boss.
8: Ils ont fait tout seul.
7: Non, mais dis-nous les statistiques.
3: Chez lui,
8: de sa tête.
3: Il bosse peut-être à l'IFOP.
8: Chez
3: Ipsos, ou je sais pas.
7: C'est dans sa tête, ouais.
3: Bon, ben, bon courage, Adrien. Faut que tu nous tiennes au courant de la suite de l'histoire. Pour l'instant, tu vas rester comme. De toute façon, qu'est-ce que tu veux faire? Je sais pas toi, ce que. Vous feriez quoi, Marie? Tu ferais quoi?
8: Moi, je continuerais de la ken.
5: Ouais, non, moi, peut-être. J'arrêterais, mais je lui parlerai, quoi. Je dirais, écoute, ça y est, j'ai des remords,
3: tu parleras à la.
5: Ouais, à la nana, ouais.
3: Mais Guigui, tu ferais quoi?
7: Ouais, essayer de parler, je pense que c'est pas bête.
3: Ouais.
7: Bon, au pire, tu continues à la ken.
3: Ah, c'est pas bête non plus.
7: Au pire.
5: Non, mais je pense qu'il faut être hyper délicat avec elle, parce que si elle pète un câble et qu'elle balance toi.
3: C'est le moins con, parce que si l'autre elle commence à tomber amoureuse de toi, si tu lui dis qu'on arrête tout, là peut être le début de problème.
5: C'est pour ça que je dis, il faut être délicat et expliquer le truc, tu vois.
3: Tu continues à baiser, moi je te dis.
7: Ah non.
5: Non, parce qu'elle va s'attacher encore plus. Parce que même, toi, tu nous as dit que tu commençais à t'attacher.
7: Mais ça, ouais, ça met ton couple en danger. Plus tu la vois, plus tu vas t'attacher.
6: De toute façon, le couple, il a pris déjà une sacrée châtaigne.
5: Ah bah, attends, ça va. Ça fait un an et demi que vous êtes ensemble, donc
6: ça fait six mois qu'elle est. Il y a un tiers de la relation qui est déjà.
5: Exactement.
3: Vive les forts à toi. Il y a Ascon qui nous envoie un message du 69 et qui nous dit moi j'ai déjà fait un plan à trois avec deux meufs, j'en dois t'es une pendant que j'ai baisé l'autre, c'était trop fort.
7: Merci. Pourquoi tu relances pas ta meuf?
3: Merci à toi, Ascon.
7: Pourquoi tu relances pas ta meuf pour refaire un plan à trois? Tu vois, et petit à petit, tu l'as introduit dans.
3: Je pense que t'en as même plus envie, Adrien.
4: Non, franchement,
6: Adrien, c'est vrai que c'est une idée de merde.
4: C'est une idée de merde, Cédric.
7: Voilà. Ah, ok, Adrien, merci.
6: Non, mais il faut dire les choses à un moment.
5: Ou alors tu le fais avec un ami à toi et elle tombe love de ton ami et là.
3: Là c'est géré.
4: Je pense que je vais éviter les plans à trois là.
3: L'animal, les plans à trois, c'est jamais avec des gens que tu connais. C'est ce que nous dit l'animal là, sur l'appli. Puis Adrien, on prendra les nouvelles. Je sais pas que ça se passera bien. Et l'avantage c'est que vous êtes pas encore, vous habitez pas ensemble, parce que t'imagines que t'as ça à gérer.
5: Ah ouais, c'est clair.
3: Tu vois la meuf toute la, enfin ta meuf toute la journée avec le remords que tu dois avoir, ça va être terrible ça. Bon bah, merci Adrien. On te fait des bises et n'hésite pas à nous rappeler pour nous tenir au courant de ce qui se passe.
4: Bah ça marche, merci.
5: Bon courage.
6: Ah bah oui, courage.
3: Merci. Salut à toi.
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1: Salut à toi Karima.
2: Salut tout le monde.
3: Salut Karima.
1: Mais Karima la vilaine.
2: Oh là là.
1: D'après ce que m'a dit Karima, parce que moi j'en sais un peu plus sur toi, mais tu vas tout nous expliquer dans un instant. Alors toi, t'as deux enfants, Karima.
2: C'est ça.
1: Tu es mariée.
2: Oui.
1: Voilà. Et il s'est passé un truc.
3: Et t'es vilaine.
1: Il s'est passé un truc. Bon, on en dira un peu plus dans un instant. Donc mariée, deux enfants, ils ont quel âge tes enfants, Karima?
2: Alors ma fille, ma grande, elle a 13 ans et ma plus petite, elle a 6 ans.
1: Voilà, 13 ans et 6 ans. Et tout se passe bien avec ton chéri? Vous êtes mariée depuis combien de temps avec ton chéri?
2: Depuis 15 ans.
1: Ah ouais, 15 ans de mariage.
2: 15 ans de mariage.
1: Tout peut bien se passer. Et puis il suffit d'un moment dans la vie où le train déraille.
2: Ouais, c'est chaud. Je suis vraiment super contente de vous avoir parce que moi je vous suis depuis que j'ai 18 ans. J'ai 42 ans aujourd'hui.
1: Ouais.
3: Bon anniversaire.
2: Merci.
1: Ah oui, c'est aujourd'hui.
2: J'ai 42 ans aujourd'hui. Enfin voilà, tu vois, dans le.
3: Oui, ok, compris.
1: Et toujours. Toujours avec nous. Ça fait plaisir, Karima, c'est bien.
2: C'est cool.
1: Explique-nous ce qui s'est passé. Donc toi, on a posé le décor. Mmh. T'as deux enfants.
2: J'ai deux enfants. Je suis mariée depuis 15 ans.
1: Ouais.
2: Et en fait, j'ai rencontré quelqu'un au travail il y a un an et demi, on va dire. Mmh. Au début, c'était juste amical comme ça. Et puis petit à petit, ça a été un petit peu plus loin. Et pour le coup, je me suis dit, merde, qu'est-ce qui m'arrive? Ça m'est jamais arrivé. Vraiment, en 15 ans, j'ai jamais eu ça en tête. Limite, j'étais à plutôt juger les personnes qui faisaient ça, pour le coup. Et je me suis
1: dit. Genre, on te racontait, t'as une copine qui disait, j'ai envie de faire cocu mon mec, on est mariés, tout ça. Tu lui disais, mais
2: non. Moi, je me disais, c'est pas possible. Tu divorces avant et ensuite tu vois avec le mec en question, mais tu fais pas ça pendant.
4: On donne toujours des bons conseils pour les autres en général. Et puis,
3: ça s'applique pas à soi-même.
4: Ouais, c'est ça.
2: Mais oui. Mais je suis autant super mal encore aujourd'hui. Parce que le mec, du coup, il est célibataire, lui, donc c'est plus simple, il a pas d'enfant non plus, donc il est plus âgé que moi, mais voilà, pour le coup, il est un peu plus disponible. Et moi, j'arrive pas trop à gérer en ce moment. Et je me dis, je sais pas comment faire.
4: Ça fait combien de temps que tu le fréquentes?
1: Un an et demi.
2: Un an et demi.
3: Wow, ah ouais, quand même.
4: C'est long, la vache.
3: Ah ouais, quand même.
1: Un an et demi que tu le connais, mais que vous êtes allé un peu plus loin, ça fait combien de temps?
2: Ouais, ça fait un an quand même.
1: Mais quand tu dis un peu plus loin, vous en êtes où en fait?
3: Bah, vous baisez.
2: Mais oui.
1: Ah, vous baisez.
4: Bah oui, c'est ça.
1: Ah, vous baisez.
2: Non, mais bien sûr.
3: À 42 ans,
2: Non, mais oui,
3: tu vas pas traîner avec un mec pendant un an pour faire des balades dans la main, quoi.
4: Bah, c'est ça. Te regarder dans le bord des yeux.
2: Mais franchement, au début, ça s'est pas fait tout de suite. Ce que je veux dire, c'était pas un plan cul ou je sais pas quoi, parce que moi, du coup, j'étais pas vraiment pas là-dedans. Et pour le coup, ça m'a pris comme ça, et je me suis dit merde, qu'est-ce qui se passe? Non, j'ai dit là où ça commence à être un petit peu dangereux, c'est que tu vois les mythos que tu peux raconter pour sortir et compagnie, ça commence à faire un peu trop.
1: Ah, parce que vous voyez en dehors du boulot, vous faites des soirées ensemble, tout ça.
2: Mais oui.
1: C'est quoi les mythos? C'est je vais voir des copines, tout ça.
2: Mais moi, en fait, j'ai des journées, genre j'ai 8 heures de taf, et ensuite j'ai 4-5 heures où je dis je vais au sport ou je sais pas quoi, enfin c'est des conneries de dingue. Mais sauf qu'à un moment donné, tu vois, ça va quand même péter, je pense.
1: Faut te méfier parce que si t'avais jamais l'habitude de sortir, de faire des. Faire du sport et que tout à coup, tous les soirs, tu fais 4-5 heures de sport alors que t'en faisais pas avant, le mec, il est con, il se rend compte de rien, ou alors il est malin et puis un jour, il va essayer de débarquer dans la salle, il va essayer de savoir ce qui se passe.
2: Non, mais même vis-à-vis de mes enfants, tu vois, je trouve que c'est un peu. Ça craint. Ça craint, mais en même temps, j'ai l'impression de retomber un petit peu à l'adolescence où je me dis, ouais, c'est trop bien.
4: Ça fait du bien, quoi.
2: Mais ouais, c'est ça, sauf que je me dis, de toute façon, si je suis allée là-dedans, c'est que ça allait pas dans mon couple, clairement. Je me dis, voilà, on était trop dans la routine, trop dans le truc.
3: Mais qu'est-ce que le nouveau, il t'apporte plus? Bon, à part le cul, parce que
4: la nouveauté.
1: C'est le cul, oui.
2: Ben,
3: non, mais je sais pas, il est plus à l'écoute, il est plus attentif, il est plus.
2: Il est plus à l'écoute, on rigole vachement. Après, on est peut-être un peu plus aussi, je sais pas comment dire, mais.
1: Ah, vous avez
2: on kiffe peut-être un petit peu plus le soir, on rigole.
1: Ben, en fait, vous n'avez pas les problèmes de la vie tous les jours.
4: Ouais, et puis c'est secret en plus, donc ça a un côté un peu excitant aussi.
1: Ouais, mais tu disais que tu stressais par rapport à tes enfants. Je sais pas, vous qui êtes enfant, vous apprenez que votre mère, elle est tombée amoureuse. Comme tu le disais, ça peut arriver à tout le monde. On juge quand on n'est pas passé, mais quand on est passé, vous apprenez que votre mère, elle couche avec un collègue du travail. Vous le prenez mal, vous jugez votre mère. Vous le dites à votre père, vous faites comme si de rien n'était. T'as peur que tes enfants l'apprennent, toi, Karima?
2: Bah, en fait, une fois, franchement, j'étais chez lui, et du coup, je me suis dit, j'ai pensé à ma fille, je me suis dit, qu'est-ce qu'elle se dit, en fait, dans sa tête, là?
1: Bah, elle sait pas.
4: Ma mère, elle sait pas,
3: heureusement qu'elle sait pas. Ouais.
2: Non, elle sait pas. Mais je veux dire, elle grandit. Et puis à un moment donné, elle va se dire, ouais, elle part tous les soirs.
4: C'est quand c'est ton absence.
3: Non, mais ce qui est hallucinant, c'est que ton mari, il se rend compte de rien, quoi.
1: Ah, ça fait halluciner.
2: Oui, mais ouais, ça fait assez.
3: Ou alors, il se rend compte de rien, ou il ferme les yeux, tu vois, mais. Parce que c'est pas possible, du jour au lendemain. Parce que tu peux le faire une fois de temps en temps. Vas-y, je vais faire du sport. Une fois de temps en temps, je reste plus.
1: Quelque part, tu mens pas en disant je vais faire du sport.
3: Mais ouais. Si c'est vraiment très régulier, moi je sais pas, je transpose ça dans mon couple. Moi, Carriole, elle me dit ça, mais je sais pas. Au moins d'une semaine, j'ai cramé l'histoire, quoi.
1: Marie, tu dirais quoi, toi, à ton fils, s'il découvrait un truc comme ça, tu dirais oui, maman rêve de faire Ken.
4: Non, bah non, on va se faire retrousser. Rien, mais moi, je l'ai vécu avec mes parents, puisque mon père, il avait une double vie.
1: Et tu savais?
4: Bah, en fait, je le savais parce que ma mère lui a hurlé dessus et que je me suis retrouvée au milieu, donc forcément j'étais au courant, tu vois.
1: Ouais.
4: Mais j'étais petite en même temps. Bon.
1: C'est quoi qui te fait le plus stresser? C'est que ton mec le découvre ou que tes enfants le découvrent? Ou
2: les... Bah, les deux, en fait.
1: Les deux, ouais, c'est pareil.
2: En fait, mon mari, je pense qu'il a capté un truc, tu vois, parce que tous les soirs, il me dit, ouais, tu rentres pas tard, hein, du coup, tu vas où? Tu vas encore au sport? Enfin, voilà, il a des questions quand même un petit peu. Mais de toute façon, franchement, c'est un petit peu tendu depuis quelques années, on va dire 2-3 ans. Moi, j'ai perdu mes parents, franchement, une année sur l'autre. Mmh. Et du coup, je pense qu'à un moment donné, j'ai un peu, j'ai vrillé dans le sens où je me suis dit, waouh, qu'est-ce qui se passe? Et du coup, d'avoir,
1: d'avoir rencontré la vie courte. Ouais, c'est ça, la vie est courte, je vais profiter de la vie.
2: Je sais pas, c'est prof. Enfin, ouais, mais du coup, je pense que j'étais tellement fragile et qu'à un moment donné, voilà, j'ai rencontré cette personne et ça a tout de suite connecté. Mmh. Et moi, pour le coup, je me suis dit que ça allait pas aller aussi loin. Et là, je me retrouve un an et demi encore avec cette relation, quoi.
1: Bon, il y a plein de réactions après, hein, que vous nous laissez là depuis tout à l'heure. Alors, il y a Sarah qui nous fait.
2: Ils doivent m'enchaîner là. Je pense,
1: pas tout le monde. Regarde, il y a Eva. Attends, je dirai Sarah juste après parce que Sarah elle t'enchaîne, mais je le garde pour la suite là. Il y a Eva qui nous dit, moi j'ai eu exactement la même histoire, sauf qu'on baisait pas. Mais avant de baiser, j'ai quitté mon mari pour lui. Du coup, toi, elle a fait les trucs bien dans l'ordre.
2: Bravo.
1: Y a, tu veux que je t'enchaîne? Allez, le message de Sarah, je vais te le lire. Eh bien, une bonne pute, bravo. C'est pas gentil, Sarah.
3: Quasiment, tu te fais pencher.
2: Super, la solidarité féminine.
1: Ah merci, oui, c'est Sarah. Vrai. Ouais.
3: Il n'a pas des masses.
1: Ouais. Non, c'est vrai. Ouais. Et moi, j'ai été marié. Attends. J'ai 35 ans, marié depuis 2020. J'ai trompé mon mari, d'ailleurs, avec un homme de 44 ans rencontré sur les réseaux. Je n'ai fait que mentir et je me suis attaché à lui. Et j'ai pas la suite du message.
4: Ah, merde.
1: Nana shoot, envoie-nous la suite. Ah si, chérie. Et j'ai fini par couper ma relation extra-conjugale car le mec avec qui je le trompais savait pas que j'étais marié. Ah oui, t'avais menti à tout le monde, toi, dans l'histoire.
2: Ah oui.
4: Mais toi, dans ton cas, ça fait un an. Donc.
1: J'avais demandé à vous qui avez des parents là. Il y a Pat qui nous envoie un message et qui nous dit, moi, si je sais que ma mère fait cocu mon père, je vais le dire à mon père direct. Ah ouais, voilà, tu fous un bordel. Ouais. Tu fous un bordel dans la famille. Donc en gros, il vaut mieux que personne ne le sache.
3: Mais tu comptes faire quoi?
4: Parce que là, ça fait un an quand même, tu vois, t'aurais eu le temps de te séparer de ton mari.
2: Ouais, je sais, mais j'hésite beaucoup parce qu'en fait, je me dis avec ce mec, c'est vrai que ça se passe super bien. Mm-hmm. Mais si tu veux, comment dire? Tu vois, il va pas trop me questionner sur ma vie privée. Il me dit, tu gères de ton côté, machin.
3: Je sais que t'es marié, c'est normal. Tu sais, ta vie privée, c'est que t'es marié, t'as des gosses, tu vois. Il est content, il baisse, lui.
2: Ouais, mais tu vois, des fois, je lui envoie des petits messages. Ouais, mais après, tu vois, c'est... Enfin, je veux dire, on est ensemble et tout. Enfin, tu vois, c'est quand même chouette s'il s'intéresse un petit peu à ma vie, à ma famille. Enfin, je parle de ma famille, à mes enfants.
3: Non, mais il doit te trouver sympa et tout. Il t'aime bien. Que le mec, il t'aime bien.
4: Ah bah, c'est sûr. Attends, ça fait un an que vous vous fréquentez. Donc,
3: non, mais après, mais toi, dans l'absolu, t'aimerais faire quoi? Te mettre avec lui, continuer comme ça, t'arrêter et te remettre avec ton mec, être réglo comme avant, ou... Ou t'es perdu dans ta tête de femme?
1: T'es perdu.
3: Ce qui serait à moitié étonnant.
4: Ah, enfoiré.
2: J'ai un petit peu perdu dans ma tête de mari.
3: Oula, ça c'est pas...
1: Oula, t'es bien perdu. Ouais.
2: Je suis bien perdu. Non, en vrai, moi je me dis s'il était un petit peu plus, comment dire, entreprenant, dans le sens où, tu vois, quand je lui parle de mes enfants, de mes filles, bah, tu vois, c'est rare qu'il va poser des questions.
1: Ah, tu serais capable de laisser ton mec si...
2: Tu vois... Ouais, vraiment, s'il était un petit peu plus entreprenant, parce que je me dis, voilà, ça fait un an et demi, donc c'est pas juste une histoire comme ça, voilà, pour déconner.
3: Après, peut-être que lui, la situation telle qu'elle lui convient. Hein.
1: Ouais, il tire un coup,
3: ouais, peut-être qu'il veut pas être...
4: Ah bah, c'est possible, mais surtout, il faut pas que tu vois que ça, faut pas que tu vois que par le mec, c'est-à-dire que tu nous as dit que ça faisait 2-3 ans que ça allait pas trop avec ton mari. Donc tu vois, il y a ça aussi qui rentre en compte.
1: Ah, il y a le bourguignon qui demandait sexuellement avec son mari, il se passe plus rien?
2: Ben, pas trop, non.
1: Ah oui, donc c'est peut-être ça aussi.
2: Ou alors très très peu.
1: Mais lui, il est demandeur ou pas?
2: Pas trop.
1: Et oui,
2: mais ça c'est pareil, c'est, je pense que c'était aussi le truc qui m'a fait, enfin voilà, je...
3: T'avais chaud à la vulve.
2: Non, mais arrête,
3: Romano,
2: il est taré depuis.
3: Excuse-moi, c'est pas moi qui trompe mon mec. Hein.
1: Ah non, t'en as pas, Romano.
3: Donc, t'avais chaud à la vulve.
5: C'était chaud. Hein.
1: Non, mais je pense que t'avais un peu un manque affectif à la maison.
2: Non, j'avais un manque affectif.
4: Bah ouais, c'est évident.
3: Ouais, mais bon, petit coup de quéquette, ça t'a pas déplu quand même. Hein.
2: Non, mais vraiment, c'est plus le côté affectif où voilà, je me sens bien avec lui, je discute super bien. Mais après, voilà, on n'est pas à la maison. Je suis ailleurs, donc je me dis, est-ce que au quotidien ce sera le cas? Peut-être pas, mais au final je me dis, si je dois me séparer de mon
1: mari, la situation,
2: un jour,
1: la situation elle est très bien comme ça, parce que ça t'évite de faire une connerie, c'est-à-dire de te laisser tomber toute ta vie de 15 ans avec ton mec, plus les deux enfants.
4: Bah, elle est pas très bien, parce que tu vis dans le mensonge.
1: Oui,
4: et
1: lui il n'en demande pas trop.
2: Franchement,
3: après, ça pourrait aussi se tenter, si t'as tellement une vie de merde.
1: Bah, tu la considères comme étant une vie de merde.
3: Au moins, ça c'est dit.
1: Mais tu sais pourquoi tu considères que t'as une vie de merde? C'est parce que t'as pas vécu avec le mec. Avec le mec, tu aurais peut-être une vie au quotidien, au jour le jour.
4: Exactement.
1: Avec les problèmes du quotidien, les trucs à gérer, les trucs de tous les jours. Ce qu'on vit quand on est en couple et qu'on a des enfants. Tu réagirais peut-être pas pareil.
2: Romano.
3: Oui.
2: Oui, Romano, j'ai dit que tu as que des chiens, c'est plus facile.
1: À gérer?
3: Sans doute.
2: Oui. À gérer.
3: Oui, non, mais j'imagine, oui. Mais, non, mais dans ton cas, après, moi, je me dis, je serai à ta place, étant donné que dans ton couple, bon, d'après ce que tu décris, après, on n'est pas dans
4: ta vie.
3: Hein, ça va pas. Ça va pas, ça coûte quoi de tenter le coup, quoi?
1: Qu'est-ce que tu voulais, quoi?
3: Après, bon, le mec a pas l'air non plus, ouais, effectivement. Moi, je pense que le problème qu'il y a, c'est que le mec que t'as trouvé, tu vois, il est très bien comme ça.
1: Bah oui,
4: non, mais surtout,
3: pas persuadé qu'il en veuille plus, tu vois.
4: Je suis d'accord, mais il faut aussi que ça te fasse une sorte de déclic, parce que si ça va pas avec toi.
1: Un électrochoc, on nous dit sur.
4: Non, mais c'est vrai, parce que si ça va pas avec ton mari, tu vois, c'est pas que pour lui que tu vas quitter ton mari, c'est aussi pour toi, parce que tu passes une...
2: Non, mais oui, c'est pour moi. En fait, des fois, lui, il dit, bon, bah, écoute, voilà, je vois que tu es, t'as fait ton choix, en fait. Je sais pas, genre.
1: Quand tu dis lui, c'est qui? C'est le nouveau?
2: Le nouveau, ouais.
1: De toute façon, tu ne parles jamais de l'ancien. J'ai remarqué que tu ne parles jamais de ton mec, tu parles seulement de lui.
4: Ouais.
1: On sent qu'elle est. On sent qu'elle est en kiff, nous dit le T, là, de 34. Salut le T.
4: Ouais, mais elle se pose beaucoup de questions aussi. Hein.
1: Elle se sent désirée, c'est normal qu'elle se sente bien avec lui. Akram sur l'appli, Akram du 57. T'as plus de sentiments pour le nouveau que pour ton mari.
2: Mais est-ce que vous pensez que justement le nouveau, pour le coup, lui, il a des sentiments si ça a duré aussi longtemps et que genre il veut voir tout le temps et
1: Il n'insiste pas, donc il n'a pas envie de te forcer en te disant qu'il comprend ta situation et il te laisse prendre la décision, ou alors il est très heureux dans cette situation, ça lui va très bien.
4: Non, mais il est forcément attaché.
2: Mais oui, non, mais le truc, c'est que j'ai des copines qui me disent, mais attends, franchement, je pense que s'il était vraiment à fond, bah du coup,
1: Peut-être,
2: te dirait, mais à quel moment, machin.
1: Oui,
2: et là,
1: oui,
2: il...
1: peut-être. Je pense qu'il se satisfait de la situation. Enfin, on va en reparler dans un instant, on aura Brahim.
3: Ouais, et puis il est peut-être comme moi, il n'aime pas les gosses. Hein.
1: Qui veut faire un face-à-face avec toi, il a peut-être pas envie de s'occuper des enfants.
3: Non, mais ça peut rentrer en ligne de compte. T'as dit, il est plus vieux que toi, il n'a pas d'enfant, tu vois, peut-être qu'il déteste ça. Hein.
1: Déteste ça.
3: Ouais, moi personnellement,
1: il t'a demandé de voir tes enfants, tout ça? Non, jamais.
3: Ah non, quelle horreur.
2: Si, il les a déjà vus, mais c'était au taf et tout, parce qu'il y avait une fête, un truc.
3: Pas dire beau père.
1: Et il y avait ton mec aussi à la fête?
2: Non, pas du tout.
1: Il y a juste
2: les
1: enfants, lui et toi, ok.
3: Mais genre, les enfants, il a réagi comment, les voyant? Ok, hop, boum, white pie.
2: Super,
3: Roman. Il bouge.
2: Non, il adore les animaux.
1: Il adore les animaux, d'accord.
2: Il adore les animaux, donc je me dis, il y a moyen qu'il soit comme des fous, les Romano.
1: Oui,
3: mais bon, entre des... Ah, moi...
1: Mais les gens, ils préfèrent les animaux aux enfants.
3: Ah, bah, je préfère avoir une meuf... Tiens, je rencontre une meuf, je préfère qu'elle ait des chiens que des gosses. Hein.
2: D'accord.
1: Voilà, bah,
2: merci, écoute, Romano.
1: S'il y en a un des deux qui devait mourir, tu choisirais lequel?
4: Oh, c'est horrible.
2: Dégueulasse, mon chat.
1: Alors? Allons pas jusque là, parce que c'est pas bien. C'est pas bien, mon chat. Mais s'il y en a un des deux,
5: qui devait disparaître.
1: Tu te dis aujourd'hui, je décide que lui, j'en vois plus jamais de ma vie.
2: Non, mais lui, c'est le père de mes enfants et j'ai beaucoup de, comment dire, de respect, d'affection. Ah. Et des fois, franchement, ça a été dur pour moi. Hein. Franchement, au quotidien, je me dis, waouh, qu'est-ce que tu fais en fait?
1: Mais quand il est dans toi et que tu couches avec lui, tu penses parfois à ton mari en te disant, ah ouais, c'est pas bien ce que je fais.
2: Mais
1: pendant l'acte.
2: Surtout, surtout à mes enfants, en fait. Ah, plus qu'à mon mari.
3: Pendant que tu baises,
5: ouais. C'est l'horreur. Ouais. Oui,
1: mais c'est écœurant. Non, après, non, mais ça peut te perturber, ouais, je comprends.
2: Mais non, mais c'est pas, c'est vite fait. Enfin, toi, ça te passe, voilà, ça te passe par la tête parce que tu te dis, putain, mais qu'est-ce que je fous là? Comment j'ai pu en arriver à tout ça? Enfin, voilà, c'est. Bah genre tu fais une fixette sur tes enfants pendant voilà
1: oui,
2: mais
1: c'est mieux.
3: Et quand tu cannes avec
1: ça risque de faire descendre un peu la libido.
3: Là. Et quand mais tu cannes avec ton mari, tu penses à l'autre?
2: Non.
5: Attention, vous cannez plus trop.
1: Ouais, c'est plus trop le cas. Brahim. Ah voilà, je me dis putain, il manque quelqu'un.
4: Ouais, il s'est déchauffé.
1: T'es là Brahim. Brahim de Marseille, de l'autre côté. De l'autre côté donc Karima, t'es là Karima.
2: Oui, je suis là.
1: Karima, t'as réfléchi un petit peu à ce que tu nous as dit depuis tout à l'heure, si vous venez juste d'arriver, il y a Karima, donc toi t'es mariée, t'as deux enfants, t'es mariée depuis 15 ans, et t'as rencontré un mec au boulot il y a un an et demi, puis petit à petit vous êtes rapprochés, tellement rapprochés qu'il s'est trouvé dans toi.
4: Ouais, depuis un an.
3: À l'intérieur de toi.
1: Voilà. Et là aujourd'hui vous avez une relation
4: suivie depuis un an et en fait ça te pose des soucis un petit peu.
1: Tu fais combien de fois l'amour avec combien de fois tu fais l'amour avec lui par semaine par exemple?
2: Bah je sais pas, je dois le voir au moins 3 fois par semaine.
1: Et chaque fois que vous voyez vous faites l'amour?
2: Ouais, à chaque fois.
1: D'accord. Mais vous voyez que pour ça ou vous faites d'autres choses ensemble?
2: Bah en fait le truc c'est que c'est ça en fait, c'est ce que je me demandais, tu vois, je lui disais mais j'aimerais bien aussi te voir en dehors de, mais voilà, je pense que c'est le truc qu'on discute vachement avant, genre on peut passer une petite soirée je sais pas de 19h jusqu'à 21h 22h à discuter.
1: Ouais, là tu dis à ton mec que tu fais du sport là pour l'instant.
4: Ouais.
2: Exactement, après je déborde un peu. Mais oui, on finit par ça, mais parce que je pense qu'on est bien connectés et c'est
1: tout. Vous en avez envie tous les deux, ouais.
2: Exactement, ouais.
4: Et vous voyez que chez lui, par exemple?
2: Jamais vous. Ouais, c'est que chez lui.
4: Ah bah oui,
2: au début, sortir,
5: c'est un peu risqué.
4: C'est ce que j'allais dire, ouais, c'est un peu risqué, ouais.
2: Bah oui. Mais je pense que lui, il flippe un peu plus que moi, mais moi, ça me dérange pas, tu vois, parce qu'on est dans une ville où on peut aller, tu vois, en dehors de la ville, justement.
4: Il flippe ou ça lui va comme ça, en fait?
1: Il est content de passer la soirée à la maison.
4: Tu vois, y a ça aussi.
3: Ou alors il a peut-être peur de se faire barber par ton mari.
4: Et puis toi, t'étais un petit peu, tu te questionnais sur le fait qu'il te demande pas de quitter ton mari, tout ça, sur ses sentiments.
2: Ouais, c'est
4: voilà, c'est ça.
2: Exactement. En fait, c'est exactement ça la question, c'est que je me dis s'il était vraiment engagé, tu vois, il poserait un peu plus de questions. Enfin, tu vois, il mettrait un peu plus la pression. Après, il met la pression différemment quand même. Hein.
4: Mais est-ce que t'attends qu'il te demande aussi, justement de quitter ton mari pour le faire?
2: Ben, j'aimerais bien. En fait,
1: te le demande,
2: parce que pour
1: le
2: moi, ce serait une preuve.
3: Non, mais ça, ben, c'est mauvais. Pas bon ça.
1: Ouais, mais s'il te demande, est-ce que tu le fais?
2: Ben ouais.
4: T'attends
3: mais
4: ça
3: après,
4: en fait.
3: Non, mais ça, c'est pas bon. Comme on disait tout à l'heure, il faut que tu te sépares de ton mec parce que ça va pas avec ton mec.
4: Bien sûr.
3: Mais il faut pas que tu te sépares pour ce mec-là.
4: Exactement.
3: C'est-à-dire que ce mec-là, tu vivras ton histoire, mais tu vois, ne mise pas tout sur le fait que genre tu te sépares de ton mec et lui, c'est le nouveau mec de ta vie. Tu sais, pour un peu, dans 6 mois, ce mec-là, tu seras plus avec. Et qui plus est, s'il a une femme, tu vois. Il y a ces possibilités-là aussi qu'il puisse très bien avoir quelqu'un ou rencontrer quelqu'un.
1: Non, il a son appart,
2: ouais,
1: a priori.
2: Mais
3: il pourrait très bien rencontrer quelqu'un, tu vois.
2: Il a personne.
3: Il a peut-être pas non plus envie de passer sa vie à être l'amant d'une meuf.
1: Il y a Abdel Nio qui nous dit, bon, en gros, c'est clair, il sort jamais avec toi, il veut que la ken.
2: Ah ouais, merci, je sais pas comment il s'appelle, mais.
1: Abdel
2: merci,
1: Nio.
2: Nio.
1: Non, Abdel Nio. C'est un nom composé, c'est oui, comme c'est Jean-Charles, Pierre-Édouard, voilà exactement, Jean Mouloud de tous.
4: Non mais moi je pense que tu te raccroches trop à ce truc, et je pense qu'il faut vraiment que tu penses à tes problèmes de couple de base, tu vois.
1: Alors on va faire le face-à-face là, est-ce que Brahim est là?
6: Ouais, je suis là, tout à fait.
1: T'as pas la musique de Rocky, tu sais, comme quand on rentre sur le ring?
5: Ouais, Brahim.
6: Qu'est-ce que ring? Je suis pas violent, moi, tu vois.
1: Brahim et Karima. Ouais, en plus, on sait pas pourquoi ce que tu vas dire à Karima. Alors, on vous met face à face tous les deux. Karima, je te présente Brahim. Brahim, Brahim, je te présente Karima. Voici donc.
2: Enchanté, Brahim.
1: Enchanté.
6: Enchanté, ça va, ouais.
1: Face à face.
3: Non, tu veux y aller, Brahim?
1: Vas-y, Brahim.
6: Ouais, non, moi, je tenais juste à dire, moi, de base, je suis pas quelqu'un qui appelle les médias, qui téléphone, j'ai pas trop de réseau, je vis ma vie, tu vois. Mais là, vraiment, ça m'a fait tilt parce que ce prénom Karima, c'est le prénom de mon ex-femme. Donc, et je me suis directement identifié. Non, mais attends, mais je rigole pas. Et je me suis directement.
2: C'est des connasses, les Karima.
1: Rassure-toi, Karima, c'est pas ton mec.
6: Non, mais tu vas voir. Écoute, et tu vas voir où je vais t'y conduire. Et cette personne dont j'ai passé 10 ans avec elle, et elle est partie. Mm-hmm. Et je me suis identifié à ton mec. Moi, je sais pas si elle est partie pour quelqu'un d'autre. Moi, je pensais plus que bon, parce que j'ai fait énormément pour elle sur le plan administratif, travail, financier, etc. Je l'ai beaucoup aidée. Mm-hmm. Et je me suis dit peut-être qu'elle arrivait à un moment où elle a eu son indépendance et même plus, et qu'elle voulait peut-être passer à autre chose. Bon, c'était quelqu'un qui était plus jeune que moi. Enfin, bref, ok. Mais moi, je m'identifie à ton mec. Ton mec, ça fait combien d'années que tu es avec lui ? Combien d'années que tu es avec ton mec ?
7: 15 ans. En fait, moi, 15 ans, exactement.
6: 15 ans, tu as 2 enfants avec lui. C'est ça, si j'ai bien compris. Là, tu as rencontré, toi, tu as 40 d'années, tu as rencontré un mec à 50 ans qui, lui, est célibataire, n'a pas d'enfant. Mais,
1: il a 50 ans, le mec ? Ah, j'avais pas noté, moi.
7: Il a 48.
1: Ouais, d'accord.
6: Pareil. Bon, on va arrondir. Bon, vous avez, ok.
7: Moi, j'ai 42 au pire.
6: On va dire que tu as 40. Voilà, vous avez une petite dizaine d'années maxi d'écart. C'est pas ça la question. C'est que ce mec, il a 50 ans, mais il a pas de femme, il a pas de gosse, il est divorcé. Enfin, moi, ça, tu vois, après, ça fait pas très sérieux. Enfin, après, chacun sa vie, tu vois. Mais un mec de 50 ans qui est pas marié, qui a pas de gosse, c'est pas sérieux. Moi, je m'en fous, moi, des médias, tout ça, tu vois. Mais imagine-toi que le gars, il te baise et en fait, il en a d'autres, il veut pas se caser parce que s'il aurait voulu faire quelque chose dans sa vie, il aurait fait 30.
1: Ah, tu dis que comme il est aujourd'hui à 48 ans et qu'il n'est pas casé, tu penses qu'il est très heureux comme ça et qu'il n'a pas envie de se prendre la tête et de se mettre en couple.
4: Non, mais il a le droit de pas avoir envie d'enfant ou d'être en couple.
1: Oui, aussi. Après, ça dépend si toi, c'est ce que tu veux, Karima, être en couple. Et vivre une vie de famille avec lui, une vie et que lui il a pas envie de la même chose. C'est ce que tu dis, Ibrahim, en fait.
6: Ouais, parce que moi je pense que ça a plus l'air d'un mec qui veut son indépendance, le mec tranquille qui a 50 ans, qui a son boulot, ce qu'il gagne c'est pour lui, son appartement, son machin, il veut juste baiser un peu. Mais
1: c'est marrant ce que tu dis, mais alors c'est les messages qui arrivent depuis tout à l'heure, depuis que t'as expliqué qu'il sentait pas dans Colmar avec toi, que vous étiez tout le temps à la maison, qu'à chaque fois que vous voyez, c'était pour Ken. Il y a Idriss qui nous dit la même chose, il y a Semal également qui nous laisse un message du 33 qui nous dit pareil. Carole qui nous envoie un message et qui nous dit: fais gaffe, on sent le mec qui a qu'une envie, c'est de baiser avec toi. Il est bien avec toi, mais pour baiser, mais ça n'ira jamais plus loin. Anthony qui nous dit: il est malin, il a su l'embobiner et elle demande rien en plus. Bah, tu passes des bons moments avec lui, il passe

0: Et du coup, j'avais pas besoin du porn, je me branlais tranquille.
1: Ah oui, donc toi, t'écoutais ta voisine, mais elle était mignonne.
0: Elle était.
2: Ouais, tu voyais la tête qu'elle avait, quoi.
0: Ouais, je voyais la tête qu'elle avait.
1: Ouais, donc tu savais que c'était elle qui se faisait baiser juste au-dessus.
3: Mais elle criait beaucoup.
0: Tout l'immeuble le savait quasi.
3: Ah ouais,
4: elle était pas discrète, beaucoup, ouais.
1: Puis mauvaise isolation, le combo des deux.
3: Dans ces cas-là, il faut foutre un coussin sur la gueule.
4: Non, mais je pense qu'ils s'en foutaient.
5: Tu peux faire un effort et pas faire de
1: mauvais. Mais si elle fait ça tous les soirs.
4: Non, mais c'est que la meuf, elle s'en tape, tu vois.
5: Bien sûr.
4: Meuf, résidence étudiante, elle est là pour un an.
5: Tu sais très bien que les murs, c'est mal isolé.
3: C'est vrai.
4: Et c'est niqué à toute patate, quoi.
1: Et toi, tu te tapais des queues en écoutant se faire baiser.
0: Moi, je vivais ma meilleure vie.
1: Bah oui.
4: Mais t'as jamais essayé de la baiser?
1: C'est comme un porno.
0: Non, elle avait son mec il était tartare, c'était un monstre.
4: Ah, c'était toujours le même mec qui la baisait.
0: Ouais, c'était toujours le même mec.
4: Après, elle a pris cher, là.
3: Manifestement.
0: Et en plus, tu sais quoi, elle avait ramené son propre lit, elle avait un lit à ressort. Ça fait, tu l'entendais. C'était horrible.
1: En fait, il y a tout le crous qui devait se branler, non?
0: J'en sais rien, mais en tout cas, moi, je sais.
4: Ah, toi, tu te régalais, ouais.
1: C'est ce que nous dit Vulve Rose, mais tout l'immeuble se branlait. Bah oui,
3: putain, mais à sa place, je serais mal à l'aise, tu vois.
1: Bah, elle, a priori, ça la dérangeait pas du tout.
3: Ah ouais.
1: Donc en fait, toi, tu les as jamais vus en train de faire l'amour.
0: Non, j'ai jamais vu.
3: T'as imaginé.
1: Tu l'as tellement imaginé qu'en fait, c'est comme si t'avais vu, quoi.
0: Ouais.
5: Bah tu sais, en fait, on parle, mais peut-être que nos voisins, nous, on sait pas, mais peut-être que nos voisins ils nous ont entendus aussi, on le sait pas, tu vois. Chacun, on dit ouais, on fait.
1: Tout le monde va être parano quand il va baiser la prochaine fois. Vous allez vous dire, mais est-ce que mes voisins ils m'entendent baiser?
5: Peut-être que quand tu es en train de se taper.
4: Non, mais moi je suis à peu près
1: ça.
4: Quand je suis arrivé dans l'immeuble, en fait, des fois quand t'arrives dans les immeubles, tu te rends pas compte de l'isolation.
5: C'est ça.
4: Et avec le temps, tu te rends compte que t'entends pas mal de trucs. Et moi, je suis à peu près sûr que mes voisins ils m'ont entendu.
3: Ouais.
4: Entre temps, ils ont changé, mais.
1: Pourquoi tu cries très fort?
4: Non, mais c'est pas forcément. C'est le bruit du lit.
1: Tu fais quoi? Tu fais blou.
5: Non, il fait des bruits de cochon.
4: Lui,
1: il est où le gars de l'hôtel?
5: C'est une meuf.
1: Ah, c'est une meuf. Wow. Bonjour la fille de l'hôtel.
6: Salut l'équipe.
1: Salut à toi.
4: Salut.
1: C'est Pollux, c'est toi Pollux?
6: C'est ça, c'est moi.
1: Ah oui, puis Pollux, toi t'es dans un hôtel, alors c'est marrant ça. Parce qu'on parlait des 56% des Français qui déclaraient déjà avoir chopé quelqu'un en train de baiser. On s'est dit c'est beaucoup, et en fait quand on en parle avec des potes, quand on en parle ensemble et avec vous ce soir, tu te rends compte que c'est pas beaucoup.
3: Ouais.
1: Puisque dans l'équipe, tout le monde a déjà vu quelqu'un en train de baiser. Toi, Pollux, qui bosse à l'hôtel, qu'est-ce que t'as comme story à nous raconter, toi?
6: Alors moi, le plus souvent, entre guillemets, c'est pour les chambres à la journée. Il y a des gens qui réservent des chambres à la journée, donc on sait très bien pourquoi c'est faire.
1: Pour faire une sieste, bien sûr.
6: Voilà,
1: bien sûr.
6: Pour travailler.
1: Ou pour bosser tranquillement, oui, c'est ça.
6: Voilà. Et du coup, y a des horaires à respecter parce que c'est des chambres qu'après on va revendre le soir même pour des clients qui dorment pour la nuit. Donc en fait, il faut qu'à 17h ils soient partis pour que les femmes de chambre puissent nettoyer et que la chambre soit louée. Donc à 17h, on laisse une petite marge, 17h15-30, si le client n'est pas parti, on est obligé de monter pour voir s'il est parti et pour lui demander de partir si c'est pas le cas.
1: Ouais.
6: Et c'est déjà arrivé plusieurs fois de frapper à la porte et personne répond. Et on ouvre la porte et pas fini, quoi.
1: Ah, parce qu'ils veulent faire des prolongations.
6: C'est ça.
1: Ils veulent jouer les prolongations.
3: Mais t'as vu des horreurs?
1: Et vous êtes tombé sur quoi, ouais?
6: Il y en a, c'était sous la couette, donc ça va. Mais il y en a eu deux où c'était en levrette au bout du lit, donc on peut pas le louper, quoi.
1: Et là, tu fais quoi? Tu fermes la porte, tu dis pardon, tu leur dis attendez, il faut sortir maintenant, c'est fini.
6: Non, on sort direct et ils comprennent qu'il faut s'en aller, quoi.
1: Ah, qu'il faut se dépêcher.
4: Et c'est quoi? Tu fais payer un complément à ce moment-là?
6: Ça dépend s'ils partent, si vraiment ils mettent longtemps, plus d'une heure à partir, à la fin on dit désolé, mais là il est 9h, c'était jusqu'à 17h.
3: Ouais, parce que tous les hôtels ne font pas ça, tu sais, quand tu prends un truc la journée, tu vois.
4: Je sais pas, moi jamais été à l'hôtel la journée, j'ai eu plus pour dormir la nuit.
1: Moi aussi, mais bon.
3: Ouais, en règle générale.
4: Non, mais éventuellement tu restes deux jours, donc forcément tu y es la journée.
5: Ça dépend, si tu canules meuf, des fois, moi je suis déjà après pour qu'il y ait des meufs.
4: Non, mais en l'occurrence, moi ça ne m'est pas arrivé.
1: Et t'as déjà des collègues de travail qui ont utilisé une chambre de l'hôtel pour faire leur petit truc, t'étais au courant ou pas?
6: Oui, c'est déjà arrivé une fois. Entre service, plutôt restaurant, réception, il y avait des petites histoires.
1: Ouais.
6: Et non, ils ne sont jamais fait griller.
1: Vous le saviez, mais personne ne disait rien.
6: Voilà.
2: Mais dans ce cas-là, la chambre, elle est nettoyée.

0: ou vous la fouillez à des clients
1: Bah non, en fait, ils utilisaient une chambre bloquée, donc des clients avaient déjà utilisé.
0: Ah,
1: par
0: okay.
1: exemple, et du coup, ça se voyait pas parce que la chambre était faite le lendemain.
0: Putain, ouais. Par contre, baiser dans un lit qui avait été utilisé par je ne sais qui,
2: ça fait chier.
0: J'aurais eu un peu de mal quand même.
3: Après, tu peux baiser dans la salle de bain.
0: Non, mais au pire des cas, la meuf, si c'est pas ma meuf officielle, je la mets un peu sur le lit, tu vois. Et moi, je reste debout à la bourrée comme ça. Tiens, vas-y, fous les mains, on sait jamais ce qu'il y a du sperme, je sais pas quoi. Moi, je reste debout.
3: Oui, c'est vrai, tu connais pas les gens et tout, c'est chiant.
4: Oui, c'est vrai, ouais. Bon, écoute, c'est cool. Tu bosses là actuellement ou t'es à la maison?
1: Là, je viens de sortir du taf là.
4: Tu viens de finir le taf.
0: Moi, j'avais été dans un hôtel.
4: Salut tous les hôtels qui nous écoutent d'ailleurs.
0: J'avais été dans un hôtel, il venait d'ouvrir et en fait, il y avait un peu, tu sais, il y avait un peu des couacs. Et en fait, moi, j'avais sympathisé. Je faisais un petit truc avec eux. Et en fait, j'avais sympathisé avec le réceptionniste et le mec, il m'avait dit le week-end d'avant, il y avait eu un scandale. En fait, il y a un couple qui était en train de ken. Par terre dans la chambre.
4: Ouais.
0: Et en fait, la femme de chambre, normalement, elle doit taper, attendre.
3: Bah ouais.
0: Et sauf que la meuf, en fait, elle a mis la carte, elle est rentrée direct. Et en fait, le couple, ils ont pété un câble.
2: Je m'étonne.
0: Si c'était en train de caisse, mais a priori.
1: Ouais, ça arrive, ouais.
0: Il est chaud. Et,
4: c'est déjà arrivé, ça.
0: Et, ils sont descendus. Du coup, ils lui ont offert, je crois, ils lui avaient remboursé la nuit. Ou peut-être
3: offert
0: une nuit sur le séjour. Ah non, mais a priori, les gens l'avaient super mal pris, quoi.
3: Ah ouais. Et toi, Paulus, t'as jamais niqué sur ton lieu de travail? Parce que ça arrive.
1: Non, jamais, moi perso.
3: Ok, bon bah écoute.
1: Non, mais j'ai eu une histoire chelou avec un client, enfin, pas une histoire entre nous, mais un client qui s'est foutu à poil devant moi.
4: Oh bon.
3: Lui
4: devait être bien, tu vois.
3: Ok, il arrive à poil.
0: Sans doute un ami de Marie de passage.
3: Bien sûr, je te remercie.
1: Non, mais c'était hyper horrible. Enfin, après, j'aurais pas dû, c'est ma faute, j'aurais pas dû monter seule. Il a fait genre qu'il avait un problème technique dans sa chambre.
4: Ouais.
1: Ah, et en fait, je suis montée et il m'a dit ouais, ma douche, elle fuit, nanana, donc moi, j'y vais. Je vais dans la salle de bain, je regarde la douche, je fais y a rien. Et là, le mec lâche sa serviette, il se fout à poil devant moi.
0: Alors en fait, c'était
4: ma serviette. Excusez-moi, madame, ma serviette est tombée. Je bande.
0: Non, mais en fait, c'était de ministre Oscar.
2: Ouais,
0: la story, c'est la même que.
4: C'est ce que dit Limo là.
0: Mais c'est a priori, c'est lui, il avait fait ça avec.
4: Oh, ma serviette est tombée.
0: Avec. Comment ça s'appelle
2: Diallo.
0: Ouais, c'est ça,
4: elle était pas en peignoir.
2: Ouais, si, peignoir, femme de ménage.
0: Non, mais en fait, elle est venue faire un truc et a priori, pareil, le mec, il s'est retourné, le mec était à poil, tu vois. Imagine des skas à poil, s'il te plaît.
1: Ah! C'est bon, non, mais. Affreux, quoi. Le gars, en plus, me bloquait, quoi. Me bloquait la porte de la salle de bain. Moi, j'étais dans la douche, du coup, le gars était à poil devant moi. Et je lui dis, je vais sortir. Et du coup, il m'a laissé passer. Il commençait à faire sa vie normale, se brosser les dents, etc.
3: Mais t'as dû avoir peur en plus. Le mec,
1: mais horrible, je me suis dit, le mec, il fait ce qu'il veut. Il ferme la porte à clé.
4: T'as dû flipper, agression sexuelle et tout ça. Ouais.
0: Bah là, on n'est pas loin. Hein, parce que le mec, déjà,
4: déjà, il t'impose de le voir tout
0: le temps. Ouais, c'est ce que j'allais dire. Le mec, t'es pas payé pour regarder les clients à poil.
3: Ouais, puis il bloque et tout.
4: Se mettre à poil devant quelqu'un sans son consentement, c'est considéré comme une agression sexuelle, nous dit Goethe.
0: Non, mais il faut être complètement dégénéré. Je sais pas.
1: Non, mais j'ai dit au patron, après il a pété un plomb le patron, il a dit mais j'arrive tout de suite à l'hôtel, c'est pas normal, je vais le virer, tout ça. Final il est jamais venu à l'hôtel le patron et il est allé voir le client le lendemain et le client il dit non c'est pas vrai.
4: Et il a laissé passer le patron.
1: Ben c'est ça.
2: Sans preuve.
4: Mais le mec il bandait ou pas?
1: Non.
3: Mais même
4: il aurait pu bander.
1: Non.
3: Ouais, même sans bander, t'imagines l'agression, quoi. Le mec, il se
4: fout. Ah, bah, t'as pas envie de le voir.
0: Non, mais c'est surtout que, t'as dû flipper quand le mec s'est mis devant la porte.
1: C'est ça, mais le pire, c'est que, dans ces moments-là, tu te dis, j'aurais dû faire ça. Enfin, moi, j'ai pas
4: eu
1: le
4: temps.
0: On en revient au début d'émission, beaucoup de pieds dans les couilles, ça l'aurait calmé.
4: Voilà.
1: Je me suis dit, j'aurais trop dû faire ça, ou un truc comme ça.
4: C'est bonne méthode, c'est vrai. On donne des bons conseils dans la radio libre, quand même.
0: Ton hôtel, c'est quoi? C'est un hôtel de combien d'étoiles?
1: 3.
4: Ouais, ça va.
0: Ouais, c'est pas mal.
4: Ouais, ça va.
3: Ouais, mais ça loue la journée, donc.
4: Ça peut baiser en journée. Tu sais, même dans les 5 étoiles, ça doit baiser en journée.
3: Ouais, c'est certain. Ouais,
0: il faut faire du chiffre. Du chiffre, comme on dit.
4: Bon, dans un instant, tiens, il y a les restos où ça baise aussi. C'est qui nous a envoyé un message? C'est Inox qui nous dit moi, il y a 10 ans, je baisais ma collègue dans mon resto, dans toutes les pièces, c'était une dinguerie. Très bien, vous prépariez la sauce.
3: Ah ouais, c'est propre dans la cuisine, tout est content.
4: Dans toutes les pièces, dans Français Boy, il y a la cuisine. Putain. Eh bien, des bisous, Paulux, rentre bien du boulot,
1: merci,
4: reste avec nous.
1: Merci l'équipe, et du bon Mano surtout.
0: Merci.
4: Il y a le clash qui arrive.
0: Merci, Paulux.
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2: Oui, les résultats du Clash, on vous les donne. Vous venez d'arriver à l'instant même, c'est la spéciale, les nouveaux épisodes, les nouvelles stories de la plus grande Radio Libre de France. D'ailleurs, on va continuer à parler sexe et baise au travail avec Sakina. Sakina, elle habite à Bordeaux, elle va vous raconter son plan à 3 au travail. Et on y va tout de suite, des résultats à vous donner. Déjà, résultats footballistiques, le dernier match de la 4e journée de la Ligue 1 et la première victoire de la saison en Ligue 1 pour le Paris Saint-Germain qui a battu Brest 1-0. Voilà, on fait un big up à toutes celles et tous ceux qui sortent de Francis Leblé du côté de Brest. Et donc après le foot, les résultats du clash de la drague, Cédric le Belge face à Romano. Le clash a clash également le dimanche soir. Vous avez voté 60-40 les résultats ce soir. Voilà, c'est clair, c'est net, c'est précis, 60-40 ce soir. Victoire 2 Romano qui remporte le clash de la drague. La team le Belge va-t-elle prendre sa revanche, va-t-elle se venger? Pour le savoir, rendez-vous demain sur Skyrock à partir de 21h dans la radio libre de Difool, du son du rap français maintenant dans la spéciale de Difool du rap marseillais. Il s'appelle Lagui, c'est un espoir du rap marseillais. On se met Olivia Valère et c'est maintenant sur Skyrock.
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1: Et Saïna aussi qui arrive en direct de Bordeaux. Allô Saïna.
2: Salut, salut à tout le monde.
1: Salut à toi. Ça va, être, ça va être très très chaud dans un instant, puisque Saïna, tu veux nous parler de plan A3.
3: Absolument,
1: mais dans un endroit un peu particulier.
3: Ah ouais, là,
1: donc je vous conseille
2: plan A2
1: de...
2: qui s'est transformé en plan A3.
4: Oh putain, c'est quoi ce type?
5: Ah, il y a eu un squatter dans le lot.
1: Plan A2, et dans un endroit un peu spécial, mais vous allez découvrir tout ça.
2: En fait, on travaille dans la même boîte avec mon mari, et on a beaucoup de succursales, donc du coup, je fais beaucoup de déplacements avec mon patron. Et un jour, on avait signé un super gros contrat, et on s'est bourré la gueule en fait.
1: Sympa.
2: Et ouais. Et puis du coup on a continué dans ma chambre et en tout bien tout honneur hein. Et puis finalement en tout bien tout honneur on a couché ensemble.
5: Ah t'as baisé avec le patron quoi.
4: Normal. Tout bien, tout honneur.
5: pour fêter le contrat.
3: Le contrat ouais.
2: C'est ça. Et donc du coup on a couché ensemble et puis quand on est rentré de déplacement à chaque fois qu'on faisait des déplacements c'était souvent avec lui. Et puis un jour on en a fait un avec sa femme. Et puis pareil, on avait bien un coup de trop, machin, hein, puis j'ai commencé à la chauffer un peu. Mmh. Et puis on s'est regardé, enfin on s'est compris tout de suite. Et du coup, quand j'ai chauffé sa femme, on s'est dit pourquoi pas. Et puis maintenant, en fait, à chaque fois qu'on a l'occasion, on part en déplacement et on fait notre petite affaire.
1: Notre petit plan à trois, ton boss et sa femme.
2: C'est ça. Et en plus, elle kiffe. Et puis puis après, ils connaissaient pas et tout ça.
5: Ah, elle avait jamais fait avant toi.
2: Non.
5: Jamais eu de relation avec une fille, rien du tout, elle.
2: Non. Non,
5: comme quoi, l'alcool, ça aide.
3: Ouais.
6: Il faut signer les contrats, du coup.
2: Ouais. C'est ça. Et puis, moi, j'en avais déjà eu des relations avec les filles. Donc, je sais que c'était, que c'était un bon coup à prendre. Puis, elle s'est laissée faire. Donc, du coup, on a continué. Et puis, après, on continue dès qu'on a l'occasion, quoi, en fait.
1: Mais comment ça se passe, par exemple, quand il en pénètre une, il y a l'autre qui fait un cuni à...
2: Alors, puis même moi je lui en fais et puis on lui a appris à en faire, donc elle m'en fait aussi. Et puis après il s'éclate avec nous deux quoi.
1: Non mais c'est
5: Tu m'étonnes lui.
3: Est-ce que depuis que tu fais ça t'as eu une augmentation?
5: Ah putain, aussi des contrats à la peine.
2: Non,
3: non,
2: j'ai pas eu d'augmentation.
5: Non, par contre il y a beaucoup plus de déplacements.
3: Ouais, c'est ça, il y a que des déplacements.
2: Ouais, c'est ça. En fait à chaque déplacement du coup je suis conviée. Donc forcément
5: Ah ouais, donc ces déplacements il y en a beaucoup plus qu'avant.
1: Ouais, c'est que ça leur plaît à tous les deux en fait.
2: Ouais, voilà, et puis du coup, mon mec, ça me fait chier un peu pour lui, parce que j'aimerais bien, en fait, faire ça à quatre.
1: Ton mec, il est pas chaud.
3: Ah, t'es en couple, ah oui, merde.
2: Non.
5: Ah, mais il est au courant que...
2: Ah non, il est pas du tout au courant.
3: Ah,
2: non,
3: ça va pour lui.
1: C'est marrant, Lulu, il te demande, est-ce que tu penses à ton mec?
3: Allez, histoire.
1: Dans ces moments-là.
2: Oui, franchement, ouais. Ouais, oui, parce que je pense, en fait, à des trucs que j'aimerais bien faire avec lui, et que lui, il est pas adepte, en fait.
1: Ouais, t'es sûr que si tu lui demandes, il va dire non?
2: Oui, parce que j'avais déjà proposé en fait d'aller dans un club échangiste.
1: Il a pas voulu.
2: Parce que j'ai déjà été. En fait, je lui ai dit, écoute, moi je me ferai pas toucher si tu veux, mais par contre, tu peux prendre une fille, tu peux faire l'amour avec
3: elle. Attends, ça t'exciterait de voir ton mec baiser une autre meuf en fait.
2: Ouais, franchement.
3: Même si toi tu fais rien.
1: Par sympa. Exemple, quand tu, j'ai regardé un plan comme ça ce week-end pour me renseigner un petit peu sur.
4: Ah oui. Pour me renseigner.
3: Sur l'émission.
4: D'accord.
1: Et la deuxième meuf, elle prenait la tête de enfin la meuf. Il y a le mec qui se faisait sucer par une autre meuf.
3: Ouais.
1: Bon, il y avait deux mecs, deux meufs. Et l'autre, elle prenait la tête. Le mec prenait la tête de sa meuf et il appuyait dessus pour qu'elle suce l'autre mec.
3: Oh putain. Ah oui, d'accord.
2: Ah oui, d'accord. Ouais.
1: Tu vois, c'est par exemple Guigui. Ouais, c'est comme si toi tu étais avec. Avec un pote à toi, je sais pas, je vais l'appeler I.
3: Ah, appelle-le I.
1: I, avec ta meuf et sa meuf à lui. Et que et tu pousses la tête de ta meuf pour qu'elle suce.
3: Impossible. Ah mais ça n'arrivera mais jamais de ma vie quoi. Le jour où j'ai une meuf,
1: tu fais ça.
3: Ouais, j'ai bien compris. Ouais.
1: Genre suce-le bien ma chérie.
3: Ouais, non, impossible. Oh là là. Non mais c'est un délire hein. Mais.
4: Putain, non, mais donc toi, tu regardes des trucs à quatre.
1: Non mais j'ai jeté un œil.
4: Ouais. Genre parce qu'il nous tue qui regarde des trucs.
3: Non mais c'est un cinéphile.
4: C'est un cinéphile.
3: C'est un cinéphile. Ah oui, c'est une étude documentaire.
1: Exactement. Documentaire.
3: Documentaire.
1: Je regarde des documentaires le week-end pour me cultiver un petit peu. Mais c'est vrai que c'était assez étonnant. Et en plus, c'était pas fake parce que le mec qui filmait le machin, il a demandé, ouais, on peut regarder dans vos téléphones les vidéos que vous avez faites et tout.
3: Il faut vraiment être très ouvert d'esprit quand même.
1: Ils ont vérifié les
4: trucs. Ah ouais.
1: C'est marrant.
3: Mais toi, Saïla, c'est un truc que tu pourrais faire avec ton mec, ça? Enfin, t'aimerais
2: après,
3: bien?
2: Ouais, franchement, non, pas trop parce que je sais qu'il va pas y être, il va pas y être un fond, de toute façon, il voudra pas.
5: Bah, déjà, ouais, avec le Libertin à deux, il a pas voulu y aller, donc là. Et puis, il va lui expliquer, en fait, on baisse avec le. On baisse déjà à trois, tu veux pas être le quatrième?
4: Ah ouais, non, mais.
2: Et pourtant, il serait la femme de mon patron aussi, hein, enfin, c'est un peu mais.
3: Et ton mec, il connaît ton patron?
2: Il travaille avec moi.
1: Ton mec travaille avec toi?
3: Ah Ah ouais, c'est son patron.
4: Mais c'est pas possible.
2: Elle
4: a commencé comme ça.
3: Son boss, il baisse sa meuf.
2: Sauf que lui, bah, il se déplace pas parce qu'il est sur place avec son équipe. Et puis, bah, nous, en fait, on fait tout ce qui est commercial et tout ça, donc on se déplace.
1: Et puis, en plus, comme il sait, que le patron et sa femme, et bon, ils sont en couple, ils se sont mariés, et que toi, t'es la troisième, il doit vraiment se douter de rien.
3: C'est possible de se douter, bah.
1: Ouais.
2: Oui, mais le pire, c'est qu'on se fait des bouffes ensemble et tout, bah, ils viennent chez nous, enfin, voilà.
3: Mais t'as déjà fait des trucs un peu salaces, t'es genre, par exemple, vous bouffez tous les quatre, et quand ton mec, il, je sais pas, il pisse, il va fumer, téléphoner, peu importe. Toi, tu fais un petit truc vite fait avec le patron, tu sais. Tu le chauffes un peu.
2: Non, mais par contre, voilà, sous la table, ben, il y a des pieds qui cherchent.
1: Ah ouais, donc
2: ça, voilà quoi.
1: Putain, ben j'aimerais
3: c'est pas
1: être
3: genre,
1: j'aimerais pas être à la place de ton mec.
4: Ah, c'est horrible.
5: Ah ouais, parce qu'en plus, il doit te laisser partir en déplacement, il doit être serein, tu sais. Il doit se dire, ouais, bon, vas-y, il n'y a pas de risque.
3: Ouais, il y a la patronne qui est là, c'est
5: pas grave. Ah, si, ça va.
2: Après, voilà, j'ai essayé, de.
3: Ah, c'est sa faute à ton mec.
2: Des petits sous-entendus. Bah, j'ai fait des petits sous-entendus, oui, vas-y, on peut commencer par un club à échanger, déjà.
1: Non, mais c'est pas son truc.
2: En fait,
4: déjà, ouais.
2: C'est pas ça.
4: Non, mais ne lui dis rien.
1: Bah moi, je le comprends. Hein, moi, tu vois, le club échangiste, c'est pas mon truc. Et puis, partager comme ça, j'y arriverai pas.
5: Non, mais c'est pas le délire de tout le monde, hein, ça.
1: Non, mais c'est sympa, après.
3: Ça, c'est ton délire.
4: Bah, c'est particulier, mais il faut que tout le monde soit d'accord.
1: Bah, ça serait plus ça si lui participait.
4: Bah, c'est ça.
2: Après, honnêtement, pour une fille, quand elle va dans un club échangiste, il vaut mieux y aller quand c'est les soirées femmes seules. Parce que quand on y va avec les soirées où il y a homme seul, on se retrouve avec 50 mecs qui sont là.
4: Ah bah c'est clair.
1: Voilà, enfin voir la santé.
2: Et en fait, ils attendent que ça, quoi. Et
1: bah oui, ça c'est le club échangiste.
2: Il y a des mecs qui se baladent. Bah
5: après, ils dalleux là-dedans.
1: Ils viennent pas pour faire les courses, quoi.
4: Et quand tu parles des 50 mecs, là, c'est que des vieux ou t'as des jeunes, t'as des mecs qui te plaisent?
5: T'as Cédric des fois.
1: Je sais pas, moi, là-bas.
2: Ça dépend.
4: Il y a tout, mais il y a quand même des mecs qui te plaisent. Et tu choisis quand même.
2: Ouais, il y a quand même des mecs qui me plaisent. Mais après. Franchement, avec celles où j'ai vraiment bien kiffé, c'est les femmes mûres.
1: D'accord.
3: Ah ouais.
2: Ah ouais, quand on est dans le club échangiste, les femmes mûres, mais elles sont chaudes, mais c'est de la vraie, quoi.
5: Ah, leur chat, c'est des chamallows, quoi.
3: Mais t'as déjà fait des trucs à plus que trois? T'as déjà fait des trucs à plus que trois?
2: Ouais, dans les clubs échangistes, ouais.
1: Vous étiez combien?
2: C'était un peu de partout, hein, tu sais, c'est des coins sombres et tout. Donc
5: ah ouais, mais genre, toi, tu t'es pas fait genre gangbangé, quoi.
3: Ouais, y avait pas des mecs à la chaîne, quoi.
2: Ouais, mais oui, voilà. Non, si, par contre, j'ai déjà vu. Hein. J'ai déjà vu avec l'échangiste.
1: Mais t'as pas fait.
2: Le mec, il venait avec sa meuf. Après, il était un peu mûr. Hein. Et la meuf, elle se faisait prendre par 10 mecs d'affilée. Et son mari regardait, quoi.
1: Bon, content. Et le mec était content.
5: Ah ouais.
1: Et
5: le mec a payé quand même pour rentrer là-dedans et faire ça. Quoi.
1: Oui. Bon, sa meuf, elle va baiser par 10 mecs.
5: Ah ouais, non, c'est clair. Allez, les gars, champagne pour tout le monde.
3: Si vous voulez attendez.
2: Après, peut-être qu'il ne la satisfaisait pas assez et qu'il disait, bah voilà, comme ça, au moins. Elle s'est bien prendre et puis la meuf elle te faisait prendre.
4: Mais toi t'as jamais fait ça, te faire prendre par plein de mecs comme ça en...
2: Non, ouais.
5: Parce que moi,
4: jamais de la vie.
2: Non, les gangbands, non, je préfère quand il y a des filles. Quand il y a des filles, ouais, pourquoi pas.
1: Ok. Non, mais c'est vrai que ça serait plus sain. Faut te dire à ton mec. Ça serait quand même plus sain si tu venais. Comme ça, ça m'éviterait de te tromper.
3: Avec ton boss.
1: Voilà.
2: Ouais, mais après, moi, je suis satisfaite sexuellement. Parce qu'avec lui, j'ai pas tout ce que je veux. Avec mon boss,
3: avec ton mec.
2: Et puis,
1: il y a sa femme en plus qui permet d'assouvir un fantasme en plus. Quoi.
2: À part la levrette, le missionnaire, fort, il. C'est non, pas.
3: Mais genre, vous l'avez déjà fait au boulot? Dans les bureaux de ta boîte, quoi?
2: Ouais, on l'a déjà fait dans les vestiaires.
4: Ah putain, mais t'imagines quand vous allez mal vous entendre, tu vas te faire virer. Non.
2: Bah non, ça fait 2 ans et demi que ça dure et franchement, on sait qu'il n'y aura pas plus que ça.
1: Ça va pas plus loin que ça, ouais. Donc c'est vrai que ça élimine pas mal d'embrouilles, hein, le fait de savoir que c'est clair. Eux, ils sont en couple, le boss et sa femme. Toi, tu te rajoutes à tout ça.
3: Hop, tu taffes,
1: et est-ce que tu aimes vraiment ton mari, message de Lenoir, là?
2: Oui, bah ouais. Ouais, non, mais il le sait. Lui, il aime sa femme, j'aime mon mari, mais on sait que là,
5: c'est un délire de cul, quoi.
1: Ok. Voilà. Bah, elle est super, ton histoire.
2: Lui, on le savait dès le départ.
1: Bon, vous pouvez nous raconter tout ce que vous voulez,
5: tout le monde est d'accord, tout le monde est content, super.
1: Si vous faites des trucs, enfin, tout le monde est content, tant que l'autre est.
5: Ouais, non, mais là,
1: tant que ton mec est pas au courant.
4: Ah, c'est ça.
5: Normalement, vous êtes content, ouais.
1: Voilà. Faut pas qu'ils soient au courant, en tout cas. Bah écoute, merci Saïna du témoignage.
3: Très belle histoire.
2: Ouais, après, franchement, les gens qui jugent et tout, qui disent, enfin, ils trompent leur mec, machin, etc. Je suis sûr que s'ils avaient l'occasion, ils cracheraient pas dessus.
1: Non, mais c'est pour ça que je te dis que ça serait bien que ton mec. Si ton mec voulait. Enfin, moi, je participerais pas, mais si ton mec était prêt à participer, là, ça serait complètement ça.
4: Ouais,
1: parce
4: c'est
1: que
4: ça.
1: Lui, il serait pas cocu. Là, le problème, c'est qu'il est quand même un peu cocu.
4: Ouais. Et ne pense pas aux gens qui jugent, chacun fait ce qu'il veut avec son cul.
2: Ah bravo. Non, mais moi, tu as
4: fait. Non, mais c'est
1: et je dirais.
5: Et j'ai bu.
4: Il y a que ton mec qui peut dire quelque chose dans cette histoire, tu vois.
1: Oui, c'est vrai.
4: Tu fais ce que tu veux avec ton cul.
5: Par contre, l'autre, tu vas dire quelque chose, ça va peut-être pas être la même, quoi.
4: Ouais.
5: Je
4: vais
5: savoir, lui.
4: D'accord.
5: Ouais, ça va être. Ouais.
1: Bon, merci, Saïda. On te fait des gros bisous.
2: Ouais. Et puis, pour finir, comme je dis toujours, ce qui me rentre dans le cul vous sert pas de brosse à dents.
0: Ah.
1: Ah bon.
0: Bah non.
4: Oh, bah merde, alors.
0: Non.
5: Eh bien, on finit avec une phrase philosophique.
1: Voilà. C'est ça, la radio libre.
5: Une belle poésie.
1: Merci, Saïda. On te fait des gros bisous.
2: T'en prie, je vous embrasse.
1: Et tu reviens quand tu veux.
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1: En parlant de plan sec, c'est Colonel Charlie qui nous a envoyé un message.
3: T'as vu son message?
1: Vous iriez ou vous iriez pas?
3: Alors, je
1: vous pose la question.
3: Quoi encore?
1: Alors, Colonel Charlie qui nous dit, nous envoie le screen d'une
3: conversation
1: avec une meuf qui s'appelle Lina. Et donc Lina qui...
4: la pauvre. Qui,
1: ben non, pas la pauvre. Elle est très très chaude. Et elle est Colonel Charlie, Lina qui est le drague et qui répond, tout ça. J'ai une meuf, ça c'est le message de Colonel Charlie, qui veut que je vienne la baiser ce soir. Et par contre, le problème, c'est elle demande un pote à lui en même temps. Donc, est-ce que vous iriez, vous, avec un pote, vous draguer une meuf? Parce que vous voulez une meuf sur les réseaux. Et puis la meuf, elle vous fait une petite proposition.
4: En fait, elle préfère
0: ton pote, quoi.
1: Elle a écrit, la meuf, ramène quelqu'un aussi, histoire qu'on rigole bien.
0: Ouais.
5: Tu plains. Mais pour moi, c'est même pas ceux qui la baisent.
1: Est-ce que vous iriez?
5: Moi, j'aimerais bien que Colonel Charlie, parce qu'il y a des vocaux. Donc c'est vrai que
4: un
5: peu la meuf, elle dit des trucs qui n'ont rien à voir sur le fait de niquer, et lui, il mixe le truc.
3: Hop, et moi, j'ai trouvé la meuf direct, gros. J'ai même des photos de la meuf.
4: Ah ouais?
0: Bah fais voir.
3: Bah parce qu'en fait, c'est je vais pas dire ma technique. Parce que les gens, ils vont aller voir, gros. Ils vont lui envoyer un message.
1: Ok. Et alors?
5: Non, mais ils voient pas les photos de toute façon.
0: Ah oui, y a que nous qui les voyons. Fais voir.
5: Ouais, je crois que c'est une timbre.
0: Gros. Fais voir.
5: Bah, baiser avec un pote, mais c'est 120 euros.
4: J'ai une photo, ouais.
0: Bah, à mon avis, il doit la payer. Elle lui a dit viens avec un pote, comme ça, elle prend le double.
5: Bah, c'est ça.
1: Ah, c'est ça, en fait. Elle veut deux fois plus d'argent.
4: Ah, ouais,
1: c'est
4: voilà.
5: Barre de pole dance.
1: Ah, oui, d'accord.
0: Ah, ouais. Vas-y, mais retire avant, quoi.
1: Tu dois être au taquet, colonel.
5: Ouais, elle prend pas la CMA, gros, la photo, gros. La photo avec des billets au sol et tout.
1: Bon, admettons, vous tombez là-dessus, vous tombez sur une marque.
0: Ouais, ok.
1: Je veux que tu viennes avec un pote. Tu vas, Manu?
5: Ah non, mais là, si je vois son profil,
1: on va dire une meuf normale.
5: Non, parce que je sens le... Je sais pas, il faut vraiment que la meuf, je l'ai vue déjà en vrai, compagnie, mais un truc comme ça, juste par les réseaux, il est clair que j'y vais pas, ouais.
1: Billy, t'y vas ou pas?
3: Ah non, absolument pas, non.
1: Pourquoi?
3: Parce que je pense que j'aurais honte d'être tout nu en train de ken devant mon pote.
1: Ah, c'est ça qui te dérangerait?
3: Ah oui, moi, c'est que ça, moi.
5: Ah, bâtard, il y a des mecs que je connais qui like leurs photos, ces photos. Ah, je te jure, il y a un mec que je connais.
4: Ah,
5: gros,
4: ça tourne.
5: Rien à voir avec Colonel Charlie qui like ses photos.
3: Non, ah, mais tu vois l'idée de.
5: Cédric le Belge.
3: Ah, bâtard.
4: Voilà, dis pas mon blase.
1: Ah, dis pas mon blase.
3: Non, mais tu vois l'idée de ken une meuf et de me dire, ouais, il y a mon pote aussi qui est là, qui la ken aussi, on est tous les deux, je sais pas, voir sa bite et tout.
1: Il y a des potes qui l'ont fait. Bah, Karim, tu l'as fait, toi, avec un pote à toi.
3: Ouais.
1: Mais
3: ça me dérange pas,
1: gros.
3: Ah, moi, j'aurais du mal.
1: Mais quand tu le revois après, t'as pas l'impression de le voir à poil en train de bander?
3: Non, tu t'es pensé bizarre, des fois.
1: Bah non, mais je sais pas, ça te marque. Bah, je sais pas.
3: J'imagine pas mes potes à poil.
5: Bah, tu l'as dit full si.
1: Chelou. Bah, a priori, c'est pire que moi, parce que toi, tu as baisé avec lui à poil.
3: Non, j'ai pas baisé avec lui, on a qu'une meuf à deux.
5: T'as vu comment il remixe les histoires?
3: Non, mais tu vois, j'allais dire oui. Ouais, ouais, j'ai baisé avec lui.
1: Je précise que tu as frotté sa bite.
3: Non.
1: Avec la tienne.
3: C'est lui qui a frotté sa bite avec la mienne, c'est pas pareil.
4: Ah, d'accord.
3: Non, ça n'a rien à voir, gros.
1: Tu pourrais pas rentrer dans la même chatte qu'une.
3: On est rentré dans la même chenée, quoi.
1: Tu pourrais pas guiguer avec un pote?
3: Attends, vous étiez. Attends. À deux, en même temps dans la même chatte. Ah, dans même temps dans la même chatte.
1: Putain,
3: c'est fort, les mecs.
1: Attends, elle devait être large, quand même.
4: Bah écoute, dis pas mon blague. Horrible.
1: Raconte à Guigui, il se rappelle pas.
5: Non, mais à deux, moi, il y a encore de la place.
3: Bon, on va rajouter un
5: 5.
4: Malade.
3: Non, on était en train de la ken, tout allait bien. Tu vois, tout allait bien, chacun de son côté. Il se faisait sucer, je me faisais sucer après. Il la ken, chacun son tour, tu vois. Et à un moment donné.
5: Attends, question, vous aviez des capotes?
3: Ah ouais.
5: Bah. Oui, non, on sait jamais.
3: À un moment donné, elle était sur WAM. Tu sais, j'étais en train de la quitter, elle était sur moi, elle bougeait. Et là, il vient derrière, et je crois, il partait pour lui mettre dans le HUC, tu vois. Et non, il lui a mis dans la chatte.
1: Et toi, t'étais déjà dedans.
3: Et nos sexes se sont frottés. Ah ouais. Vos sexes en érection sont bien frottés. Ouais. Ah putain, ça, tu vois.
4: Mec.
3: Ah, moi, j'aurais bloqué.
1: Et t'as pas débondé.
4: C'est classe.
5: Bah, je lui dis, qu'est-ce que tu fais là, tu vois?
1: Ah, moi aussi, j'aurais dit pareil.
5: Tu vas se frotter,
4: je suis déjà là.
3: Après, je me suis fait sucer, j'ai enlevé la capote, je me suis fait sucer.
5: Par ton pote?
7: Ouais, exactement. Okay.
1: Oh là, dis pas mon plat.
3: C'est l'histoire bien.
5: J'ai dit qu'est-ce que tu fais là,
7: vas-y, suce maintenant. Qu'est-ce que tu fais
5: là, ça fait de l'effet. Là, il y a Cédric qui arrive, voilà, on va te sucer ici. Oui.
3: C'est le plan 3 qui part en couille.
1: Donc, vous iriez, toi.
7: Moi, j'irais,
1: ouais.
3: Ouais, aucun problème.
1: Tu irais avec un poteau. Pas de problème. Et toi,
0: Ouais, non, j'irais pas, moi.
3: Le poteau, il est content que tu viennes pas.
5: Eh, Guigui, tu veux une autre histoire ?
3: Ah, vas-y, je suis preneur.
5: Ouais. Et à un moment, t'en as un qui est sur la meuf en train de la ken et t'as l'autre derrière qui vient qui lui met une
1: fessée. Attends, c'est toi qui ken une meuf ?
5: Non, c'est deux potes à moi. Ah. Et donc t'en as un qui est en train de ken la meuf et t'as le deuxième qui vient qui met une fessée. Donc à l'autre mec qui lui dit vas-y, plus vite, vas-y, tape, vas-y. Tu sais, il met des fessées au mec, gros.
3: Ah, au mec ?
5: Au mec, gros, il met des fessées à la meuf. Il dit vas-y, baisse là, vas-y.
3: Ah putain, c'est quoi ce genre ? Il l'a motivé.
0: C'était le coach, quoi.
5: Ah ouais. Il met des fessées au mec, gros.
3: Et alors, il a kiffé se prendre des fessées.
5: Qu'est-ce que tu fais là ? Il est embrouillé, gros.
3: Il a pas kiffé.
5: Il dit t'es ouf.
1: Salut Mich.
8: Bonsoir à tous.
3: Bonsoir.
1: Alors Mich, on m'a dit que tu étais tout huilé.
5: Ouais, ah
8: ouais. C'est vrai.
1: Tu es en direct de la salle de sport de Samy.
3: Qui est beau gosse. Et moi, elle est fermée à cette heure-ci.
5: Ah, finis pas l'huile. Oh, laisse-le pour demain.
3: Laisse-le lui, là.
1: Donc, t'es dans
8: ça. Salut à tous. Ça fait plaisir de vous avoir, ouais. 57, ouais.
1: Ah, c'est gentil d'appeler. Il y a des salles de sport qui ferment à la fin de l'émission.
3: 23h. Pas après. À Paris, il y en a une qui est ouverte 24/24.
5: Une seule.
1: C'est Eddie Fool où il va entre
3: ouais, c'est ça, la nuit.
1: La radio libre et le morning.
0: Tu sais qu'il l'ouvre spécialement pour moi ?
1: Bah, ça m'étonne pas.
0: Bah oui.
1: Un athlète pareil.
0: Exactement.
1: Non, mais il y en a qui se réveillent avec nous à 6h du matin, ils sont déjà à la salle. 6h du matin, ils finissent la soirée.
3: 6h23.
1: Passent la journée, ils finissent après avec la radio libre. Ils commencent avec le morning, finissent avec la radio.
5: Même les piscines, parce que moi j'avais un pote avant d'aller au
4: boulot.
1: Vous savez pas, j'ai un pote, il va en piscine en moule-boule et il met une capote sur la tête, c'est un truc de ouf. C'est la risée de Courbevoie. Tout le monde rigole depuis. Ça fait 15 jours qu'il va à la piscine. Il a.
4: Ouais, il y a des piscines ouvertes la nuit. Il y a des piscines ouvertes la nuit aussi pour les naturistes. T'as pas vu ça à Paris ? Ouais, t'as des soirées où tu peux aller te baigner en fait à poil.
1: J'espère qu'il nettoie entre temps.
4: Ouais.
5: Ah ouais ?
4: Ouais.
1: C'est dégueulasse.
4: Bah, dégueulasse quand t'as ton maillot.
1: Je suis désolé, c'est dégueulasse, tu vois.
3: T'as les couilles qui pendent dans l'eau et tout.
1: Bah, le mec, c'est mal lavé. Moi, avec le maillot de bain, c'est un minimum protégé, tu vois. Et Patch nous dit non, les gars, il y a plein de Basic Fit ouverts 24/24.
3: Ah, moi,
1: j'étais
3: à Paris, après, peut-être, ouais, ailleurs en France, certainement.
1: Ouais, ma salle de sport est ouverte 24/24. C'est Marouane du 13. Ouais, Marouane. Ça s'appelle 24h Fitness.
3: Ouais, grave, il y en a plein, ouais, même.
1: Salut Marouane.
3: Je parlais à Paris, ouais.
1: 24h Fitness. Au Havre, 24/24 Basic Fit. Message de Vinta du 93.
3: Ouais, la nuit, c'est cool.
1: Salut à toi, Vinta.
3: En décalé.
1: Tu nous appelles pour les plans à plusieurs, toi avec un poteau, c'est ça ?
8: Avec plusieurs poteaux, avec quatre poteaux. Hein ?
1: Ah ouais ? Ah ouais, donc toi, on voulait des témoignages.
5: Tu vas voir, c'est qui la meuf ?
1: Là, on en a un, bon, tiens. Bah alors, Mich, dis-nous. Dis-nous. Donc, on parlait de Colonel Charlie qui tombait sur une meuf qui lui dit. Elle drague sur les réseaux. Donc, ok pour un rendez-vous avec toi, mais viens avec un pote. Est-ce que vous iriez ? Est-ce que vous avez déjà fait des trucs avec vos potes ? Les garçons, les filles, tout le monde peut témoigner. Donc, toi, il t'est arrivé même à plus qu'à deux, toi, hein, tu nous as dit.
8: Ah non, moi je. Bah nous on est libertins depuis 10 ans.
1: Avec qui ? Avec ton pote ?
8: Non, avec ma femme.
1: Ah d'accord, non, mais je.
8: Donc forcément, faire des trucs avec des potes, c'est arrivé. Des libertins qui sont devenus des potes aussi.
1: Ok. Mais t'as déjà fait des trucs libertins avec des potes qui étaient potes avant ?
8: Ouais.
1: Genre par exemple, c'est comme si t'es une bande de potes, t'as ta meuf.
8: C'est ça.
1: Et tu vas voir tes potes et tu dis ah bah venez niquer ma meuf.
8: En fait, en gros, on est.
1: Enfin, venez niquer ma meuf, venez niquer avec nous, plus précisément.
8: Voilà, ouais, en fait, en gros, on était libertins. J'ai des potes qui ont voulu s'intéresser au milieu. Ils sont rentrés dans le milieu. Et après, de fil en aiguille, autour d'une soirée, ça dérape un coup. Et hop, c'est parti.
1: D'accord.
8: Et puis voilà.
1: Et t'as pas des potes qui ont été choqués ?
8: Non.
1: Que tu leur demandes ?
8: Non, nous, tout le monde sait déjà, donc on n'a aucun problème par rapport à ça.
1: Je sais pas, ça me ferait bizarre, parce que j'ai des bons potes. Je m'imagine des bons potes à moi qui viennent me voir et qui me disent. Bah écoute, viens niquer ma femme.
5: Non, et puis même si je suis libertin, on va dire, je vais pas faire qu'elle mes potes, tu vois, avec ma meuf, quoi.
1: Bah si.
8: Ouais, alors.
5: Ouais, je préfère que ce soit des mecs que je connais pas.
1: Bah Mich, toi tu fais tout, toi, avec les mecs que tu connais pas, avec des mecs que tu connais. Et toi, tes potes, ils ont plutôt kiffé, toi, Mich.
8: Alors, après, c'est des très bons potes, et après, ça devient des très très bons potes, du coup.
4: Ah,
8: je partage la chose. Donc, non, mais après, c'est juste une ouverture d'esprit. Pour tout dire, en fait, souvent, je vous écoute, hein, quand même. Et des fois, je me permets de vous dire que sur certains points, surtout là-dessus, des fois, il y a quand même quelques réactions qui sont très arrêtées. Il faut
1: sauver, tu trouves l'équipe. Enfin, ouais, bon, il y a plein d'avis dans l'équipe, hein, mais tu te trouves un peu coincé là-dessus.
8: Des fois, en fait, sur l'ouverture d'esprit. En fait, autant que vous êtes ouvert sur beaucoup de choses que sur des fois sur le sujet, et ça revient quand même relativement souvent. Moi, je me dis, il faut quand même s'ouvrir un peu plus au truc. En fait, il faut vivre ces expériences, je pense.
1: Ouais, toi, tu penses, t'as envie d'un truc, tu te dis, bah, vaut mieux le faire.
8: On a qu'une vie, hein.
1: Marie, toi,
4: ouais, non, bah après, ça dépend dans quel cadre, tu vois. C'est
8: ouais,
4: un truc, ouais, ouais, voilà. C'est un truc positif, tu fais de mal à personne.
1: Voilà, il fait de mal à personne, il fait ouais, du bien à sa chérie, qui est d'accord, et puis tu fais du bien à un pote qui est.
4: Après, c'est particulier. Mais c'est pas un truc que je ferais. Mais bon, voilà, chacun son truc. Hein. Et si t'es heureux comme ça, et que tout le monde est d'accord, et que tout le monde est heureux, écoute.
8: Exactement.
4: Où est le problème?
8: Et pour mais d'ailleurs, je voulais
1: Vas-y.
8: Je vais rebondir sur un truc parce que souvent on parlait des mecs qui ont des plans et ainsi de suite. Par contre, en tant que libertin, moi je voulais quand même pousser un petit coup de gueule et je me permets de passer pour le dire. C'est que souvent il y a beaucoup de fantasmeurs et vous êtes souvent les mecs, alors je vais pas me faire forcément des potes, mais souvent les mauvais plans et les lapins sont posés par des mecs seuls. Alors que des fois vous avez l'occasion d'y aller, que pendant des semaines vous cassez la tête, ouais, je vais faire ci à ta femme, je vais faire ça, et au dernier moment, plantage.
1: Ah, tu veux dire que quand t'as un mec tout seul, il y a souvent des cas de plantage. Par contre, quand t'as un couple en face, il y a moins de risques.
4: Ah bah déjà, ils sont deux.
8: En fait, le problème, c'est que nous, les libertins, enfin les couples libertins que nous sommes, souvent, on a des problèmes, et la plupart du temps qu'on a des problèmes de posage de lapin, c'est souvent par des mecs. En fait, souvent, c'est nous qui faisons la démarche auprès des gars. Et après, on est déçu par les gars. Et les gars se plaignent que les couples leur font pas confiance, mais souvent, c'est eux qui nous posent des lapins les premiers.
1: Est-ce que t'as, la même impression que nous? C'est ou alors on en parle plus et ça existait déjà beaucoup avant, ou alors moi j'ai l'impression qu'il y a de plus en plus de plans libertins, de couples libertins.
4: Mais je pense que alors, ça s'assume plus.
7: C'est à la mode.
1: Non, j'ai l'impression qu'il y en a plus. Moi.
8: Ouais, il y en a pas plus. En fait, non, je pense pas. En fait, c'est surtout le milieu qui a beaucoup changé depuis le Covid. Beaucoup. Le milieu libertin était beaucoup plus sain et beaucoup plus festif, on va dire, il y a une dizaine d'années. Et aujourd'hui, c'est beaucoup moins quand même. Il y a beaucoup de gens qui arrivent sur des réseaux comme Wide où ils vont faire beaucoup de pubs et ainsi de suite. Et c'est pas forcément bien pour le réseau libertin parce que tout le monde arrive là-dessus, tout le monde fantasme. Et c'est pas vraiment un esprit libertin. C'est souvent des voyeurs.
4: Ah ouais, tu veux dire, ouais, il y a plus les mêmes règles et tout ça.
1: Mais donc, t'es un peu d'accord avec moi, il y a quand même plus de plans, enfin d'expériences à plusieurs.
7: Non, mais je pense qu'on en parle plus. Je suis pas sûr qu'il y en ait plus, en fait.
4: C'est ça, je pense que les gens.
1: Si, parce que là, tu nous parles des gens qui font pas vraiment partie du milieu et qui rentrent dans le milieu. Donc, ça veut dire qu'il y a plus de gens qui arrivent.
8: Ouais, qui arrivent, mais qui ont pas les.
7: Ouais, quoi, après, ça dépend où t'en parles. Parce que moi, je vois, dans mon groupe de potes, on parle jamais de libertinage, tu vois.
4: Ah ouais, moi non plus.
7: Ah, pareil. Ouais.
1: Bah, Cariole, elle nous avait parlé de la famille qui a proposé. C'est ça, la famille qui a.
4: Non,
1: c'est
4: à tes beaux-parents.
1: À tes beaux-parents de.
7: Oui, mais c'était il y a un truc. Ouais, mais c'était il y a vachement longtemps, tu vois. C'était pas là, il y a. Moi, je sais pas, j'ai ça jamais personne. Ou même, tu sais, l'été, je rencontre des gens, il y a personne qui me parle de libertinage, tu vois. Ça dépend avec qui tu traînes et compagnie, tu vois. Bon, après, j'ai.
8: Après, tout le monde n'assume pas, surtout. Hein. Il y a plus de liberté.
7: Oui, non, mais sans doute, mais tu vois, mais c'est pas. Mais non, mais même en rigolant, c'est pas un truc que les. Ouais, j'ai pas l'impression qu'on en parle. Oui, ici, dans la Radio Libre, on en parle plus, mais je suis pas sûr
4: dans la vie de tous les jours, c'est vrai que.
1: Il y a Christopher du 80 qui dit moi, j'ai fait un plan à 3 avec un pote. Et la femme de mon pote. Donc ton pote, il t'a invité pour que tu baises aussi avec la femme de ton pote.
8: C'était pas la mienne.
1: Non, hélas. Non. désolé, Mitch. Et depuis combien de temps t'es avec ta femme, toi?
8: Ça fait 31 ans.
1: Mais t'as quel âge, Mitch?
4: Ah ouais.
8: Et j'ai 44 ans, je voulais faire le calcul.
1: Puis t'as 31 ans, ça veut dire que t'es avec elle depuis l'âge de.
7: De 23 à 92 ans?
1: Non, pas du tout, Marie. Depuis l'âge de 13 ans.
4: Ouais.
1: Tu connais ta chérie depuis l'âge de 13 ans, c'est dingue ça. Ouais. Donc vous étiez au collège tous les deux, vous ne saviez pas que vous alliez devenir libertin.
4: Et du coup, la première fois où t'as niqué une autre femme, c'était en libertinage, donc elle était ok. Ou alors tu l'avais trompée.
8: Okay. Alors non du tout, jamais eu ça. En fait, on a commencé avec des hommes seuls parce que je voulais que elle connaisse le milieu et on voulait rentrer dans le milieu, mais je voulais d'abord que ça se fasse par elle, donc c'est d'abord avec des mecs seuls.
4: Non, mais attends, comment toi tu connaissais le milieu et elle connaissait pas?
8: Ben en fait, c'est par curiosité, en fait, par renseignement et ainsi de suite. Et en fait, pas au fur et à mesure, mais là tu pourrais faire une émission complète si je te raconte la story. mais en gros, on est arrivé dans le milieu par défi, par envie d'y aller pour découvrir juste un club libertin, juste pour y aller. Mmh. On a trouvé ça fun, plutôt convivial, courtois et ainsi de suite, contrairement à toutes les boîtes de nuit. Et puis voilà, on est rentré dans le milieu tout simplement. Au début, on a essayé avec un mec, puisque je voulais que d'abord que ça se fasse comme ça. Et puis au bout d'un moment, elle me dit, mais toi, tu veux pas tester avec une meuf? Moi, je voulais juste qu'elle soit sûre. Qu'il n'y ait pas un problème au milieu du délire parce que les gens en face, il n'y a pas de raison qu'ils subissent notre querelle d'amoureux. Et en fait, ça s'est très bien passé. Et puis maintenant, ça fait plus d'une décennie que ça dure. Et justement, on vit épanoui.
1: On a resté 20 ans avec elle sans le faire. Et
8: On n'a pas besoin de ça. Mais clairement, mais par contre, c'est la cerise sur le gâteau, le petit amusement
1: temps. La cerise sur le gâteau, c'est ça.
4: Et vous,
1: parce que
4: on parlait de cul là tout à l'heure. Tu sais, je sais plus comment il s'appelait là, qui avait baisé pendant 2 mois. Et après, il baisait plus pendant 6 mois. Soso. Toi qui es resté très longtemps avec ta femme, vous avez eu des périodes où il n'y avait pas du tout de sexe?
8: Non,
9: Non, non, nous on a toujours. Alors,
4: jamais.
9: Nous on a toujours été très actifs sur le
1: ça sujet. Ça baisse du côté de Metz, Marie. Faut bien qu'on se réchauffe d'une manière ou d'une autre.
4: Non, mais bon, tu vois, Romano, ça fait longtemps qu'il est avec sa femme, enfin, avec Cariole, et c'est pareil, tu vois, il a eu quand même des petites périodes où il baisait pas, donc c'est pour ça que je suis
7: malade. On était malade.
4: Vous étiez malade, ouais. Mais ils auraient pu.
1: L'autre, elle sortait de l'hôpital, elle avait une entaille en bas du ventre.
7: Elle s'est fait ouvrir.
1: Romano, lui, il pensait qu'il était
7: mourir. Ouais, j'avais un truc au poumon, tu savais pas ce que j'avais.
4: Mais
7: il fallait qu'elle.
4: T'es con quoi, oui. Je disais pas comme ça. Je posais la question par rapport à ce que tu me disais. Si ils avaient eu des petites périodes pendant 30 ans en même temps, bon. Voilà, c'était juste une question.
1: Et une question à la salle de sport. Ils savent que t'es libertin. Ils t'ont fait des propositions
3: dans les vestiaires. Non, y a pas des plans,
9: non. Si, je pense que certains doivent le savoir. Mais après, nous, il y a personne qui le sait. Non,
4: et t'as jamais recroisé quelqu'un que t'avais croisé en club libertin, oui. C'est dans ton monde professionnel.
9: Si, mais dehors,
4: mais ah ouais. Ah putain,
3: c'est le spécial, ça.
4: Ça doit être chelou.
9: Ça m'est arrivé la semaine dernière, pour te dire.
4: Ah ouais, genre un client.
9: Ouais, ça. Mais non, mais non, mais après, non, mais nos chefs, hein, franchement.
4: Genre, il a abusé ta femme.
9: Non, tu fais des gens ça avec des gens qui sont conscients de leur truc et qui assument.
4: Ouais, ouais,
9: et
4: voilà.
3: Alors, mais genre, quand tu le recroises en dehors, tu fais quoi? Tu discutes un peu, t'en reparles ou t'es en mode merde,
9: non,
3: putain?
9: Non, pas, salut, ça va. Écoute, putain, on a passé un bon moment la dernière fois quand t'as formé ça.
3: Ouais, en détente quoi.
4: Ah putain, a été bonne ta femme.
1: J'en sens un qui commence à s'ouvrir au niveau des libertinages.
3: Non, non, mais c'est. Non, mais c'est
7: le spécial. Il va touser sur des péniches.
1: Avec des potes à lui.
3: Non, mais c'est vrai que c'est le spécial de recroiser.
1: Et Miss Botanique, et en plus, il va. Mitch, il va te.
3: Il va t'initier. Mitch, je te pose une question. Est-ce que tu veux Ken Miss Botanique?
9: Non.
3: Comme ça, on s'échange.
9: Tout est possible et rien n'est obligatoire.
1: Voilà, c'est comme
3: oui,
1: ça.
3: Oui, c'est bien résumé. Ouais.
1: Alors, Julie, en direct du 53. Salut à toi, Julie.
7: Ouais, Julie.
10: Salut,
7: Coucou.
10: Salut
7: au Dr.
10: Gag.
7: Ah. Bon, bonsoir. Dr. Gag est là, bien sûr, toujours.
1: Donc, Julie, t'es dans le 53. T'es, c'est quoi? C'est la Mayenne, Laval?
10: C'est ça, exactement.
1: Et t'as 31 ans.
10: Exactement. Oui, et du coup moi j'appelle pour par rapport au libertinage et parce qu'en fait moi c'est un petit peu différent.
1: Toi
10: mais
1: t'es
10: en fait,
1: pas libertine, hein, tu nous as dit.
10: Non, pas du tout, non.
1: Pas du tout. Ah ouais, toi c'est pas du tout du tout ton truc. Moi non plus.
10: Absolument pas, non. Ouais. Absolument pas, mais par contre j'ai une bonne pote en fait qui est libertine avec son mec, ça fait 5-6 ans je crois, un truc comme ça. Et en fait, du coup, à un moment de temps, j'avais croisé son mec en soirée, bref. Ouais. Et donc, il était complètement pété. Et puis, du coup, il me dit « Ah ouais, du coup, je pourrais te baiser ce soir et tout, machin. » Il me dit « Bah attends, j'appelle... » Donc, il appelle sa meuf, quoi. Et je dis « Mais moi, en fait, j'ai même pas envie, déjà d'une. » Mais bon, le mec était pété, donc il part dans son truc et il appelle donc ma pote,
1: ouais,
10: finalement.
1: Ouais, tu dis « Il est pété, il est pas sérieux, quoi. »
10: Ouais, enfin, il était... Voilà, bon... ouais, il était pas sérieux. Enfin,
7: j'adore
10: en fait,
7: être si pété.
10: j'aurais voulu, bon voilà, j'y serais passé, mais bon.
7: Ah ouais,
10: voilà.
7: il prenait tout ce qui passait, quoi.
3: Ouais, ouais, attends, le mec a appelé ta pote, donc sa meuf, pour lui demander s'il pouvait te sauter.
7: Ah ouais?
10: Ouais, c'est ça, et donc il a appelé.
4: Il est enflammé de la nuit, non?
3: Le mec, ok, le mec
7: n'a plus aucune
3: limite. Attends, normal. J'appelle ma meuf.
7: Attends, le mec n'a plus aucune limite,
3: ah ouais,
7: hein,
3: en roue libre, là.
10: Pour demander, en gros, bah, si elle est ok, quoi. Et du coup, pas du tout, parce qu'elle dit,
7: pas cool.
3: Le mec, il a le talent, quoi. Attends, je tente, on sait jamais.
10: Mais non, parce que, tu vois, dans le gars, enfin, je sais plus, la personne de tout à l'heure disait qu'en gros, les potes, tout ça, ça passe, quoi. Mais en fait, du coup, pour eux, là, c'est différent, parce qu'elle, elle veut pas qu'il baisse ses potes.
3: Ouais,
10: ouais, sauf que l'inverse c'est pas vrai, quoi. Donc
1: lui il serait prêt, lui il est prêt à baiser tout le monde.
10: Il s'en fout.
4: Ah, lui, au taquet.
3: Et il a essayé, tu sais, genre te plotter ou un peu te chauffer ou quoi?
10: Non, après on était dans une soirée, donc il y avait plein de monde. Non, je me suis barré.
1: On sait, il y a des mecs pétés, par moment ils se. Voilà.
10: Ouais, donc après il est passé à autre chose, quoi.
1: Il n'a pas eu cette malchance, on va dire ça comme ça.
10: Ouais, mais voilà, gros, ouais, du coup, ça. Il y a des gens qui fonctionnent pas de la même manière, quoi. Du coup, sur le libertinage, les potes, c'est sacré pour ma pote, en tout cas. Donc voilà.
1: Heureusement, quelque part, elle est au courant qui t'a proposé son mec.
10: Ouais, en fait, quand il a appelé sa meuf, il a raconté, il a appelé sa meuf, il a demandé.
1: Complètement là. Non, mais elle est au courant qu'il était sérieux, enfin, qu'il n'était pas que bourré, enfin, tu vois,
10: qu'il voulait vraiment.
7: Il y a une part que. Ouais, jamais dit, jamais le culot, moi, je fais ça à Cariole, mais je pense qu'elle me traite.
1: Tu bouge pas, ma chérie, attends, je passe un coup de fil à un pote, tu veux pas venir baiser ma meuf?
7: Non, mais même moi, tu sais, j'appelle Cariole, je dis, ouais, je veux pas venir baiser. Je l'appelle, je dis, ouais, je peux pas baiser une de tes potes, tiens, on s'est retrouvés en soirée.
4: Ah, mais elle débarque,
7: c'est carnage.
1: Et là, Marie prend le téléphone. Mais c'est moi, ma chérie.
7: Mais t'inquiète pas, je muque à mort.
4: C'est con.
1: Elle est marrante ton histoire, Julie, là. Et eux, ils sont toujours ensemble, ils sont heureux, tout va bien.
10: Et bah ouais, puis ils continuent à baiser à droite, à gauche, chacun de leur côté. Et puis, sauf les amis, quoi.
1: Ouais, ils se sont trouvés quelque part.
10: Franchement, je vois que, dans mes potes, j'ai beaucoup de potes qui sont en couple, forcément. Et d'autres, et puis il y a cette fille-là avec son mec, et en fait, limite, elle est plus épanouie. Donc, des fois, franchement, ça veut rien dire. Même si moi, c'est pas mon délire, je vois que ça leur va bien, quoi. Donc, pourquoi
1: pas. Bon, alors t'en bouges pas, parce que là, on va terminer sur le sujet en beauté. Tout a démarré avec Colonel Charlie, qui a rencontré une meuf sur les réseaux. La meuf lui dit, ramène un pote.
4: Ouais.
1: Donc on s'est dit, vous y allez pas. Donc là, on a démarré par un truc à trois, donc hein, Colonel Charlie, une meuf sur les réseaux.
4: Ah, putain.
1: Et un pote qui est invité par la meuf. Et là, on a Baptiste. Attention, accrochez-vous, Baptiste de Lyon. T'es là, Baptiste?
11: Ouais, je suis là.
3: Bien, Baptiste.
11: Ouais, c'est cool, merci. En fait, ce qui s'est passé, j'ai un très bon pote à moi, je viens de Périgueux à la base.
1: Ouais.
11: Ça fait 5 mois que je suis à Lyon. Et à Périgueux, j'ai un très bon pote à moi. On est un peu chaud au niveau meuf et tout à cette époque-là.
1: Mais tu t'habites à Périgueux, vous.
11: Ouais. On était un peu chaud et on était en soirée. Et mon pote, il gère des potes comme ça qu'il connaissait et tout. Mmh. Et il y avait une maison de sa grand-mère qui était dispo et tout. Et donc on a fait la soirée là-bas. Ça s'est très bien passé, on commence tous à boire un peu, enfin, même sans trop d'alcool et tout. Hein. Mmh. On sympathise bien, il y a une bonne ambiance, il y avait du super bon son. Il y avait Skyrock aussi d'ailleurs à cette époque-là.
1: C'est ça le bon son.
11: Mon pote, il part avec deux meufs dans une chambre. Et elle commence à l'embrasser et tout. Et après, il y a les deux autres meufs qui viennent nous chercher. Et là, du coup, on commence à tous suivre dans la même pièce. On est dans la même chambre et ça part en plan, quoi.
1: Donc toi, ton pote, deux fois deux meufs, ça fait six personnes.
3: C'est partout son truc là.
11: Non, on était trois gars et quatre meufs.
3: Oh, magnifique.
1: Magnifique.
7: Donc ça fait huit.
4: Oh, magnifique, il dit.
1: Presque, Marie, moi j'étais à sept, mais...
4: Non, on est sur sept. Mais donc il y en avait une qui était en jachère, qui était...
11: Non, en fait, mon pote, il a pris deux meufs.
4: Mais il y a deux bites et...
1: Mais non, mais
4: j'ai pas non, mais c'est quoi la suite?
7: Qu'est-ce qu'elle est drôle?
4: Excusez-moi. Il a deux bites.
1: C'est le genre de plan, toi, Julie? C'est le genre de plan, suite Baptiste? Tu as une soirée avec des potos, des copines, tout ça? Est-ce que ça t'exciterait ou pas?
10: Pas du tout, non.
1: D'accord, ok.
10: Ouais, non.
1: T'es un peu comme. Comme Laurent là qui nous envoie un message et qui dit ah non moi c'est pas possible trop de monde pour moi c'est en face to face quand on fait l'amour.
10: Bah là, ouais, il y a trop de personnages, c'est pas possible.
1: Moi c'est pareil, Julie.
10: Ouais.
1: Ok, et ce genre de plan tu l'as fait une fois dans ta vie, toi, Baptiste?
11: Ouais, je l'ai fait une fois dans ma vie. Après, je c'est pas un truc que j'ai, comment dire, c'était pas un objectif à la base, ça s'est fait comme
7: un moment dans une soirée, quoi.
1: Non, mais je crois que
4: il t'en a parlé avec tes potes.
11: Ouais, on en a reparlé
1: évidemment,
11: un peu.
1: Évidemment, Marie t'en parle.
11: Mais on est resté distant sur le truc. C'était vraiment une soirée, quoi. Ça s'est fait comme ça, au feeling. Et,
4: ouais, une parenthèse, cool, quoi.
1: Ok.
11: Ouais, exactement.
1: Eh bien, on termine avec beaucoup d'amour, de l'amour à 7.
4: De l'amour.
1: 1, 2, 3, 4, 5, 6, 7.
4: Du cul, ouais.
1: Eh bien, merci, Baptiste. On te fait des
11: bisous. Lâcher une dédicace, vite fait.
1: Vas-y, fais-toi plaisir.
11: Bah, je lâche une dédicace à Théo et à Joy Sad.
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12: La spéciale, la grande spéciale du dimanche soir. Hein, Difool, Romano, Lamari, Samy, Karim, Cédric le Belge, Guigui, Medellin, les familles du double appel qui se préparent. Et puis le doc également, le docteur Romano et son problème du mois. On va filer sur les aires d'autoroute. Dans le problème du mois, on va parler des gens qui se masturbent sur les aires d'autoroute. C'est juste après le son de la patronne que vous retrouvez maintenant, Aya Nakamura, avec la pétasse dans la spéciale de Difool.

0: La pétasse à Daya sur Skyrock. Aya Nakamura, il est content de retrouver le doc. Maintenant avec Difool et toute l'équipe de la Radio Libre, je parle du docteur Romano. C'est parti pour son problème du mois dans la spéciale de Difool. Et puis derrière, on terminera l'émission avec le double appel.
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2: Alors, bonjour.
3: Bonjour Fardeau.
2: Je vais vous expliquer mon délire que je fais régulièrement environ 3-4 fois par semaine. J'ai toujours été passionné par les camions depuis tout petit, j'ai toujours rêvé d'être routier. Mais malheureusement, je n'ai pas réussi à réaliser mon rêve et je travaille dans un bureau. Je tairai le nom de la société et le secteur, car quand vous allez entendre de quoi je vais vous parler, vous allez comprendre.
3: Oui.
2: En effet, 3-4 fois par semaine, le soir, de nuit, environ après minuit, je prends ma voiture, je me rends sur des aires d'autoroute. À ce moment-là, je me mets complètement nu. Je laisse mes affaires dans la voiture et je marche entre les camions des routiers qui sont là souvent pour passer la nuit.
3: T'imagines, tu sors à ce moment-là parce que t'as envie de pisser ou te prendre un café, un café à l'heure de repos et tu vois l'autre complètement à poil.
4: Ouais, surtout si t'es au mois de décembre en plus.
3: En train de se balader, ouais.
2: Parfois, je tape aux portes. Ils regardent par le rideau et je leur fais coucou. La plupart du temps, ils referment le rideau. Parfois, je suis victime d'insultes du genre « Casse-toi, si je descends, je te pète la gueule. » Dans ce cas-là, je ne traîne pas.
3: C'est mieux.
2: Et je continue mon chemin. Mon grand kiff, c'est de m'accrocher un peu au camion et de me masturber sur la poignée de la porte. Et parfois, je fais comme une petite blague. Je tape à la porte et je dis, j'ai besoin d'aide. Ils sortent, moi je suis caché, et quand ils remontent dans le camion, en prenant la poignée, ils mettent la main dans mon sperme. Oh. Et intérieurement, ça m'excite terriblement.
3: Là, t'es complètement arraché. Mec est excité parce qu'il y a un mec qui met la main dans son sperme.
2: J'ai déjà eu des relations sexuelles avec des routiers peu farouches comme moi. J'ai tapé à la porte, ça leur a donné envie de me voir complètement nu. Ah, comprends bien. Ça, c'est
4: ah bah oui, ça c'est clair. C'est
2: quand même
4: ouais.
2: Au bout du bout lui aussi. Quoi. C'est rencontre
4: de ouf.
2: Rencontre de paumé. Là, je suis monté dans la cabine et on a fait l'amour. C'était merveilleux.
3: Merveilleux.
2: Je suis ressorti, j'avais l'anus béant. Je suis reparti dans ma voiture et je suis rentré chez moi, tout heureux.
3: Avec l'anus béant.
2: Et tout rempli.
3: Ah oui, en plus, oui.
2: Parfois, je peux passer 3-4 heures sur le parking.
3: À poil.
2: En attendant, je fais des allées-venues entre les camions. J'aime choquer. J'aime que l'on me voit nu. Quand les gens sont parfois un peu virulents, ça m'excite terriblement. Quand on me dit « dégage » ou « ta gueule » ou « casse-toi », ça m'excite, ça me donne des fortes érections. Par moments, je m'amuse à taper contre les portières avec mon sexe en érection. Ça les rend dingues.
3: Frappe à la porte.
5: Comme les pervers sur le téléphone.
3: Ouais, comme ceux qu'on a le vendredi. Oui.
2: Ça les rend dingues et moi, ça m'excite. Je fais ça 3-4 fois par semaine minimum. Souvent, en fin de semaine, j'ai plus de temps. Que pensez-vous de tout cela? Je n'ose pas trop en parler à mes amis car je me dis que je risque de les perdre. J'ai peur parfois d'être surpris par quelqu'un éventuellement du travail qui serait de passage dans le coin pour le week-end ou sur la route.
3: T'imagines, tu vois un collègue de travail comme ça, tu vas sur l'heure d'un pot, il y a le mec.
2: Non mais le mec c'est fin de carrière.
3: Le mec il est à poil.
2: J'hésite à me mettre un masque, mais j'ai peur des réactions que pourraient avoir les gens. Je pourrais éventuellement leur faire peur.
3: Oh non, je pense que c'est un
4: poil.
3: Avec ou sans masque, le mec est à poil, c'est
5: normal quoi. C'est
2: que pensez-vous de tout ça? Je m'interroge quand même beaucoup sur mon état mental.
3: Ah bah tu vois, il est pas con, il y a quand même une.
2: Mais je n'ai pas l'impression d'être dérangeant.
3: Non,
2: finalement,
3: dérangé tout court.
2: Je fais quand même attention. Je ne vais jamais sur les parkings où il y a des voitures, car j'ai peur qu'il y ait par exemple, des jeunes qui me voient et ça me dérangerait. Je ne veux pas les choquer.
4: Ah, quand même, mais
2: je sais que les routiers sont tous majeurs, donc c'est moins problématique. J'aimerais avoir votre lumière sur tout ça. Merci à vous. À bientôt.
3: Eh bien, voilà de quoi
2: parce que là, il parle un peu du côté juridique à la fin. Mais tu sais que t'as pas le droit, en fait. Même un adulte, il peut être traumatisé par. Donc ça peut être devant un tribunal, il peut être dans la merde.
4: Mais déjà, t'as pas le droit d'être à poil, même dans certaines.
2: C'est exhibition sur la voie publique, oui, c'est pas spécialement autorisé, non.
4: Mais même dans certaines villes, t'as pas le droit d'être, torse nu. Même près de la plage et tout ça.
3: Oui, je trouvais ça bizarre.
5: Mais les villes où il y a les plages.
2: Ah non, moi, je comprends. Tu sais, en fait, je sais pas, tu vas tu vas au resto, t'as le mec à côté de toi qui pue la sueur, qui est torse nu, tu vois, c'est bon.
3: Non, mais c'est
2: avec, avec son corps ignoble.
3: Ah, non, mais t'as pas besoin de faire de loi, c'est au resto de dire, bah, toi, t'es torse nu, tu t'habilles.
2: Non, mais dans les villes, en fait, ils veulent, parce que, en fait, il y avait trop de gens qui, tu sais, des fois qui étaient bourrés, tu sais, des bières à la main, torse nu dans la ville. C'est pas une super image pour la ville, quoi.
3: S'occuper de ça alors qu'il y a l'autre à poil sur les parkings.
2: Ça va? Oui, non, mais bon.
3: Il y a quand même.
4: Mais t'as pas le droit de conduire aussi torse nu, il me semble.
2: Non, mais ça, c'est au cas où t'as un accident.
4: Ouais, il me semble.
5: C'est interdit, ouais.
3: C'est dangereux. Bon, Ama, viens voir.
6: Ouais, c'est là.
3: Salut, Ama. Alors, toi, tu nous appelles pour un petit témoignage. T'es à Nice, toi aussi. On a eu plein de Nice,
6: ouais,
3: ce soir.
6: C'est ça.
3: Plein de messages de Nice. T'as 35 ans et donc tu voulais réagir par rapport à notre problème. Du moins, le problème de fardeau qui donc se branle et se balade à poil sur des aires de repos.
4: Oui, il a un sacré problème.
3: Pour exciter les gens et se branle sur les poignées de voitures. Et de camions surtout.
4: À poil.
6: Ouais, bah. Alors moi, j'explique. Bon, toutes les deux, trois histoires que je vais te raconter là, ça se passe toujours dans le même secteur, hein, secteur marseillais.
3: Ah bah, c'est les Marseillais.
5: Donc, Marseillais, comme par hasard.
3: Marseillais,
5: hein.
3: Voilà.
5: Ah là là, encore.
4: Marseille, c'est chaud.
6: Alors, le premier, c'était un mec qui était sur une aire de repos, sorti d'aire de repos. Peut-être arrive en face de lui, le mec à poil en train de se péter une quiche.
3: Ah, donc il se branlait devant toi, comme ça.
5: Tranquille.
6: Ouais, ouais, tranquille.
3: Sympathique.
6: Ouais, après, t'as des travelots, t'en as un milliard. Ça, c'est la base aussi.
3: La base des aires de repos.
4: Ouais, ah, c'est la base. La base. Ah, c'est...